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3: J'ai un sondage sur les Français, les moyens de lutter contre la chaleur. Vous allez me dire si vous êtes d'accord. On est là, ok ?
4: Allez, vas-y.
3: 72% des Français ferment leur volet pour garder la fraîcheur. Qui fait ça ?
5: Oui, moi, quand t'es en plein sud, oui, t'as pas le choix.
3: Mais ça marche.
4: Ça marche.
5: Ouais. Ouais. Si, bah si, oui, le soleil, les rayons de soleil ne rentrent pas.
6: Ouais, mais faut que j'ai fermé tout le week-end, il fait 28. Hein.
4: Laisse ouvert, tu vas voir la différence.
3: Ouais. Moi, je l'ai fait la semaine dernière et c'était pas encore les fortes températures à Paris. Ma chambre donne sur, à partir de 16h, c'est plein soleil, donc la version soleil bien vénère. Bah, j'ai fait la version truc fermé, ça allait. Et j'ai eu le malheur de le laisser ouvert le lendemain. Bah, ça chauffe ta pièce à mort.
5: Bah, oui.
3: Avec la vitre et tout, c'est dingue. Fermer les volets, c'est très bien. 68% cherchent un endroit frais dès que la température dépasse les 35 degrés.
5: Oh, même 30, moi. Je te confirme. Ouais.
3: Ah ouais. Moi, des 26, hein, vous savez, moi je suis un picard. Honnêtement, moi je vais être honnête avec vous, moi je suis un picard. Hein, vous savez, il y a un moment donné, je suis plus habitué à la toundra et à la steppe que franchement, ouais, c'est plutôt les grands champs de betteraves que le désert. Hein. Vous savez qu'il paraît qu'aujourd'hui, notamment à Paris et Bordeaux, il va faire plus chaud que dans le Sahara. Avec ressenti plus chaud que dans le Sahara.
7: Ah ouais?
3: Oui, parce que le Sahara, c'est très sec. Ce qui ne sera pas forcément le cas des villes qui parfois peuvent être.
7: C'est vrai que j'ai vu des chameaux sur le périph' tout à l'heure.
3: Ah, bien sûr. Si, il y avait des toits comme ça.
4: Évidemment.
3: Bien sûr. 49% répètent

0: C'est terrible. Les chéris Michel Marie, mon mimiche, vous avez enquêté sur cette disparition. Complètement ouf.
1: Absolument, Cyril. Alors, direction Quimper, sur la côte sud-bretonne. Bon, alors, c'est une histoire assez triste pour certains et pour les autres, comme moi, ça m'en touche une sans faire bouger l'autre. Rien à carrer, hein. Ça, je...
0: Oui, mais vous avez quand même bossé sur le dossier, Michel.
1: Bah, parce que vous l'avez demandé, j'ai bossé. Du coup, franchement, je comprends Kevin, la marionnette, 20 ans à vivre avec une main dans le dos. À un moment, t'as envie de prendre l'air, tu veux respirer de la rondelle.
0: Oui, holo quand même, mon miche-miche. Et du coup, il serait parti où, là, ce petit Kevin?
1: Alors, visiblement, sur les côtes sud-atlantiques, il voulait changer de vie, faire du surf, du paddle et peut-être même du yoga. Ouais. Le problème, c'est que c'est une marionnette. Premier cours de surf, il est resté debout sur la plage. Le moniteur lui a dit « Allez ramer ». Il a répondu « Bah, rentre-moi ton bras ».
0: Oui, c'est vrai que surfer pour une marionnette, si elle n'a pas le bras dans le cul, c'est compliqué. Quoi.
1: Ouais. Alors pareil, il a voulu commander une glace, impossible. Hein, tenir un cornet, c'est compliqué quand personne ne vous tient le bras. Il a essayé de prendre un selfie. Bon, la photo, c'est juste du sable. Mon avis, il va revenir très vite parce que l'indépendance, c'est bien, mais quand t'es une marionnette, au bout de 3 jours, t'as surtout besoin de quelqu'un pour te gratter le nez.
0: Ouais, c'est terrible. On est tous émus. Et si on...
1: Ah, bien, c'est faux.
0: Ouais, non, faut sauver cette marionnette qui peut pas profiter de ses vacances.
1: Cyril.
0: C'est un peu de la merde, mon Michel. Hein. Ouais, on sent Carlo Huck total, marionnette à la con.
1: Cyril, au moins, vous en avez en avant-première le résumé des vacances de Philippe Croizon.
2: Oh non, Michel.
0: C'est vrai, comme ça.
2: Non.
0: C'est vrai, merci, mon Michel. Merci, mon Michel.
1: Michel, il va un peu loin, quand même.
0: Bisous, Michel.
1: Allez, à bientôt. Je m'en fous de cette marionnette.
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0: Oui. Qu'il a pris la peine de se garer super loin pour venir me voir.
1: Oui. Oui. Oui.
0: Franchement, un mec comme ça ou rien.
2: On n'a pas de nouvelles.
1: On n'a pas de nouvelles, mais selon la légende, elle l'attend toujours. Et voilà, il aurait par contre, lui aurait bien retrouvé son portefeuille. Et puis elle aurait fini toute la douzaine d'huîtres. Et puis, comme je le disais, la fatigue présente. Parfois, on veut faire des phrases, mais les mots se mélangent, comme avec cette jeune femme.
3: Faut cesser que les gens s'occupent déjà leurs affaires que s'occuper les affaires des autres.
1: Bah oui.
3: Il est mieux favorable que les gens s'occupent déjà leurs affaires que s'occuper déjà les miens.
1: Bah oui.
2: Oh là là,
4: dans l'ordre.
1: Évidemment.
5: Syntaxe, tout ça.
1: Je vais pas vous mettre la moyenne, madame. Hein. Juste sur une phrase.
2: Au niveau de la grammaire.
1: Et puis on va terminer avec un petit tuto astuce pour ceux et celles qui ne savent pas quoi faire. C'est court, c'est simple, c'est efficace.
6: Est-ce que tu savais si tu prenais de l'huile d'olive et un saucisson, tu pouvais te le foutre dans le cul.
7: Allez. 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

0: viande disponible en chiffres. Goût bière, très bon. Goût wurst, la saucisse, très bon. En scrollant hier, on est tombé sur une vieille vidéo qui nous a fait marrer. On s'est dit, il faut la remettre dans les moments gênants de la télévision. C'est des personnes qui avaient fait une chanson pour annoncer la grande braderie de Lille.
1: Ah oui.
0: Vous vous souvenez de ça?
1: Oui.
0: Vous l'avez peut-être oublié.
1: Non.
0: La braderie de Lille, c'est un moment exceptionnel dans le nord de la France. Il y a je crois qu'il y a 1 ou 2 millions de gens. Je ne sais pas.
1: Il y a du monde de ouf.
0: Je vous laisse profiter de cette reprise.
2: Moi, je vends des...

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1: Nouvelle canicule à Paris peut-être, c'est le moment peut-être d'aller rechercher Annie Dingo, l'ancienne maire, non?
2: Oui.
3: Alors,
4: c'est gentil de prendre de mes nouvelles.
3: Je me sentais seule,
4: je fais plus rien, je m'ennuie.
2: Je suis en manque
4: de travaux, plantage de panneaux, 50 sur le périph, t'aimais bien cette période. Je suis en manque de pistes cyclables avec des vélos cargo qui font chier tout le monde. Oh là là, et surtout en manque de notes de frais.
5: Ah bah oui, ça, oui.
4: C'est cher, Dior, quand il faut

0: là là, et surtout un manque de notes de frais.
1: Ah,
0: là.
1: Ah bah oui, ça, oui. Hein.
0: C'est cher,
1: hein.
0: Dior, quand il faut payer soi-même.
1: Vous avez vu ça?
0: Oui, oh, forcément. Bah les jingles quand même, allez, tiens. Allez. J'en ai plein.
2: Aridago.
0: C'est encore moi.
2: En ce moment, t'as plus trop de boulot.
0: Là, c'est vrai, alors là. Bon, allez-y, alors,
3: Madame Dingo, oui. La France se prépare à vivre un été caniculaire, oui. Notamment Paris. Est-ce que ça vous inquiète?
0: Bah, je m'en fous, j'ai la clim.
3: Ah,
0: bah, bah, oui. Alors, moi, je suis écolo, mais responsable. Si j'ai pas la clim, mes ficus, ils vont crever. Et mes ficus, c'est les poumons de ma maison.
3: Oui, bah, alors ça, c'est votre point de vue perso. Hein. Oui. Mais est-ce que vous êtes inquiète pour Paris et les Parisiens?
0: Non, parce qu'à chaque problème, sa solution. Ah, j'ai des idées, je vous les donne et vous vous démerdez primo.
3: Ouais.
0: Je vais installer des pales sur la Tour Eiffel, je vais faire le plus grand ventilateur du monde.
1: Ah.
0: Jour de canicule, claque, vitesse 3.
1: Pas idiot.
0: Ensuite, Toto, je raserai la moitié du quartier de la Défense. C'est les pollueurs avec leur gratte-ciel. Ah non, merci. Non, merci. Un gratte-ciel, ça sert à rien. Depuis quand le ciel a besoin de papouille? Depuis quand il veut qu'on le gratte? Hop, je rase la Défense, j'en fais une forêt. On respirera, on restera le quartier des affaires parce que les péripatéticiennes viendront s'y installer gratuitement.
1: D'accord.
0: Un arbre, une camionnette. Gepetto, je grefferai des brumisateurs sur tous les pigeons parisiens. Avec le nombre qui sont, croyez-moi, il fera bon. Même très frais, hein, la petite laine ne sera pas de refus.
3: D'accord.
0: Et enfin, attendez, alors Primo, Toto, Gepetto, Golio, les bateaux-mouches navigueront en boucle beaucoup plus vite pour créer un petit courant d'air qui rafraîchira les quais qu'un peu de chance tout Paris.
3: Ouais.
0: Bon, ça dépend de quel côté je mets les pales. Voilà.
3: Ouais. Eh bien, on espère que le nouveau maire de Paris a pris note de tout ça.
0: Oh, bah, il s'en fout, lui. Ouais. Hein. Bon, alors là, je veux dire, il est à la clim dans son bureau. Hein,
3: ah,
0: monsieur, oui, bien sûr, rien à foutre, je balance. Il roule en 4x4 aussi.
3: Ah bon,
0: il a un Humair.
1: C'est pas
0: bien. S'il a un Humair. Il est fan d'un gars là, qui roule dans Paris avec une 307 Critère 63 qui va. La radio,
3: aussi.
0: Il paraît.
3: Voilà, c'est scandaleux.
0: Allez, jingle les bouffeux. Allez, on y va.
1: J'y suis pour rien. Là,

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1: Champion du monde de l'actu, le premier est un Mexicain qui s'appelle Batman. Alors vous avez peut-être vu ses vidéos, elles sont folles. Et il est dans l'état de Jalisco, je ne sais pas où c'est, mais on lui fait confiance. Et il se déguise en Batman, il arpente les rues. Depuis plusieurs jours, il y a eu 5 hommes suspectés de vol de moto qui ont été retrouvés attachés à des lampadaires avec des rubans adhésifs avec la moto à côté.
2: Oui.
1: Et il en a profité pour lancer sa marque de rubans adhésifs qui s'appelle le Batscotch. C'est énorme. Mais il est fantastique. C'est pas, je trouve ça génial, il n'est pas con ce Batman. Déjà qu'il avait sa marque de poisson pané, Krusty Bat.
2: Ah, non, c'est lui.
1: C'est lui, Krusty Bat.
2: Ah bon,
1: bien sûr.
2: Ah,
1: ouais. Ah, bah, évidemment, bien sûr.
3: Ah, il y a Krusty Poulet, Krusty Bat.
1: Bah, c'est lui. Ouais. Deuxième champion, Jonathan Lee Riches. Ouais. Il est américain, il vient de Corrèze. Détenteur du record du monde Guinness du plus grand nombre de plaintes judiciaires déposées par une seule personne.
3: Attends, je ne veux pas savoir le nombre là.
1: Oh, bah, il en a déposé par 1000.
4: Non.
1: Pas 2000.
4: Ah, oula.
3: Quoi ?
4: 3000.
1: Pas 3000.
2: Non.
3: Mais arrête.
1: 4000 plaintes, il a déposé.
3: Mais
1: plus de 4000 contre des célébrités. Il a attaqué Britney Spears.
3: Bah tiens.
1: Bill Gates. Il a attaqué des entreprises. Il a même attaqué la Tour Eiffel. Personne ne sait pourquoi. Et donc, il a décroché officiellement le titre du gars qui a fait le plus de procès dans le monde. Sa réaction à cette reconnaissance, vous savez ce qu'il a fait ?
4: Non.
1: Il a poursuivi le Guinness Book lui-même.
4: Mais non.
1: Parce qu'ils disent qu'ils ont utilisé son nom sans avoir demandé l'autorisation.
2: Oh, le casse-pied.
4: Ah, ils vont louer son truc, le gars.
1: Ah, oui, comme il s'est auto-soulé lui-même, il a porté plainte contre lui-même. Il s'est fait un AVC côté. Il a mis son côté gauche en tôle, lui. Ah, le côté droit, il le garde normal. Et enfin, le champion du monde, Ralph Massaro. C'est là où je vous dis, accrochez-vous pour cette info, parce que vous n'êtes pas prêts. Il a 28 ans. Il est hospitalisé parce qu'on a retrouvé ses 25 petits chevaux. Vous savez, les petits chevaux, les petits jouets.
4: Ouais.
1: On a tous eu ça, le petit
4: cow-boy. Ah, le lion, ouais.
1: Voilà. Coincé dans son rectum.
2: Ah, 25.
1: Suite à une soirée bien arrosée lancée entre amis, on n'a pas les mêmes. Hein. Le défi était simple, voir qui pouvait en insérer le plus. Il a continué sous les acclamations du groupe.

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1: Ouais, salut, salut à tous. Bienvenue dans les gens de podcast. Je reçois un grand spécialiste du vent dans les vents. Avec aujourd'hui, je reçois c'est Olivier de Carglass qui est avec nous. Super Olivier, merci d'être là.
2: Bonjour, c'est Olivier de Carglass.
1: Alors Olivier, bon bah pour ceux, c'est rien qui vous écoute, qui connaissent pas trop métier. Carglass, vous êtes quoi exactement?

0: ne dormez pas. Lui non plus.
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2: Et si l'Apple CarPlay, qui lui est là pour vous aider en lisant vos messages à haute voix, et si finalement il voulait chanter? Par exemple, un SMS vient d'arriver sur votre téléphone,
3: ouais.
2: Tu vois, et on vient d'apprendre que c'est important, c'est Colissimo.
4: Un SMS vient d'arriver, c'est Colissimo. Votre colis vient d'être livré, mais le chien l'a bouffé.
2: Voilà,
3: c'est vrai que ça passe mieux dans la chambre.
2: Alors, par exemple, il y a un message de Sylvie.

0: patate douce cuite au four.
1: Ah oui, il paraît que c'est fou ça.
0: Pas en frites, hein. Cuite au four peut apporter à votre corps 400% des vitamines dont il a besoin pour garder vos yeux et votre peau en bonne santé. Il faut manger de la patate douce
2: au four.
0: Mais la faire au four et la
1: après laisser. Tu vois à 4 km parce que 400%
2: du coup. Ah
1: bah
2: oui,
1: tu vois mieux qu'avant.
0: Ah ouais, mais
1: tu vois rajeunis.
0: Oui, tu vois à travers les murs.
3: Chérie, je te vois là.
0: c'est bien. Ah pardon, j'ai oublié, pardon. Alors je vous ai donné les trucs mais j'ai oublié les mentions légales.
1: Ah,
0: elles sont obligatoires.
4: Pour votre santé, pratiquez une activité physique régulière comme fumer 2 paquets de cigarettes par jour. 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On s'emballe avec du sport.
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0: Et tu l'as fait? Pas du tout.
1: Non, pas du tout.
0: J'ai pas de moto.
1: J'ai pas le permis. J'ai peur, de toute façon.
0: Et j'aime pas voyager. Alors, besoin. Non, mais effectivement, moi, j'ai des amis qui font souvent le Maroc, par exemple, à moto. Moi, je trouve ça très drôle.
1: Oh, il doit faire chaud, hein.
0: Non, non, non, ils le font un peu en décalé. Ils le font. Ah, oui, alors, ils ont un peu chaud, moi, en
1: puis
0: moto.
1: Il y a de la montagne aussi au Maroc.
0: Et honnêtement, j'ai un peu peur, moi, maintenant, avec les années. C'est pas le genre de truc que je ferais, mais il paraît que c'est très beau. Dès que tu fais des trucs comme ça, qui sortent un peu des sentiers battus, paraît que c'est dingue. Et je pense que la Mongolie, ça doit être très, très beau aussi.
2: Ouf. Ouais, il y a moyen.
0: Par contre, tu nous rappelleras quand tu l'auras fait.
3: Ouais.
2: Bah écoutez, si vous voulez, puis je vous envoie même des photos et puis je peux même
1: aller. Pas trop non plus.
2: Si vous êtes gentil, je peux ramener un petit souvenir.
0: Voilà,
1: c'est boule à neige.
0: Voilà. Je t'embrasse. Bisous, bisous. À bientôt. Salut Julien. Déborah, le dernier coup de cœur que tu as eu, le dernier coup de foudre.
4: Salut Coé. Eh bien écoute, c'était quand j'étais en apprentissage il y a presque 20 ans. J'ai eu le coup de foudre pour un des fils de mon patron et j'ai jamais dit. J'ai jamais dit, j'ai jamais osé parce que je pouvais pas. J'y arrivais pas, mais ça m'est resté pendant des années. Même aujourd'hui, quand je le croise, parce qu'on est dans la même ville, je suis pas tranquille.
1: Il serait peut-être temps de donner son nom.
0: Mais pourquoi tu lui dis pas?
3: Il a
0: pourquoi
3: quelqu'un?
0: Pourquoi tu tentes pas?
4: Parce qu'il avait quelqu'un, que là il a quelqu'un, qu'il est marié et que.
0: Et toi?
5: Il l'aime pas, je crois. Hein.
4: Et en fait, si tu veux, c'est ça, quand t'aimes quelqu'un, en fait, tu veux le bonheur de cette personne et c'est aussi savoir s'effacer pour que la personne en fasse
0: ça. Ouais, mais quand t'as vraiment un coup de foudre pour quelqu'un et la vie elle est courte, faut pas passer à côté.
6: Je peux te dire que moi je me suis pas effacée.
0: Qu'est-ce qui t'empêche? Je touche, je peux te dire que.
1: C'est pas le genre.
0: Moi je peux te dire que.
6: C'est j'ai été le chercher.
0: Je peux te dire que sa rivale elle est sous un mètre de béton. Il y a un immeuble de la défense qui est construit au-dessus de la rivale de Stouff et pour aller la retrouver. Stouff elle a mis 12 cadavres d'animaux, 8 plantrards, rien. Je peux te dire qu'avant qu'il retrouve le corps, il va se passer du temps. Mais c'est vrai, il ne faut pas passer à côté de l'amour de sa vie. Tu sais, il vaut mieux avoir des remords que des regrets. Il n'y a rien de pire.
4: Mais tu vois, enfin, je veux dire, aujourd'hui, je le vis bien parce que. Bon, après, j'ai refait ma vie, même si je n'ai pas eu la bonne personne, mais j'ai quand même eu de super
6: enfants. Mais tu le dis, pourquoi tu dis la bonne personne?
1: C'est horrible. Parce
4: que j'ai passé 8 ans avec un pervers narcissique.
0: Il y a beaucoup de femmes qui nous écoutent, qui ont fait des enfants des fois.
4: Tu veux, aujourd'hui, moi, je suis hyper heureuse parce que je sais que lui, il est heureux et c'est tout ce qui compte pour moi.
0: Mais non, parce qu'il pourrait être encore plus heureux avec toi.
6: Voilà.
4: Non.
0: Stouff, conseil de fille à fille.
6: Mais qu'est-ce que t'en sais qu'il ne sera pas plus heureux? Tu le sais, tu connais toute sa vie. Peut-être qu'il est malheureux en couple, t'en sais rien.
4: Non.
6: Non, mais on ne va pas les casser des coupes non plus.
1: Non, parce que je le surveille tout le temps. Quand je suis en bas de chez lui toute la nuit, et là je vois qu'il est heureux.
0: Je dors
1: avec les caméras que j'ai mis dans sa chambre.
0: Je dors sur le banc qui est juste devant chez lui. Il sort à 7h53 tous les matins.
6: Mais le laps de temps où il avait pu, où il était célibataire, pourquoi t'as pas pris l'embranchement?
4: C'était compliqué parce que moi sinon je foutais en l'air mon apprentissage et j'étais avec tes parents
6: Ah, mais ça veut rien dire.
3: Moi je sais comment il peut être heureux. C'est qu'il garde la meuf avec qui il est maintenant.
6: Non, il accepte, en plus d'être
3: un trouble.
0: Crois-moi que ça, c'est que c'est des nids en merde.
5: Non, comme Stouff, faut couper les freins de bagnole.
4: Exactement.
0: Ouais. Parce que tu sais, Stouff, elle peut t'envoyer des tutos où tu scies la colonne de direction.
6: Non, mais c'est dommage le moment où il était.

0: pas du tout bon pour le pays, Jeff, je te l'avoue le dire.
1: Et moi, mon couille, je dis qu'il faut arrêter de faire culpabiliser les gens.
0: Ah bon ?
1: Il y en a qui courent après une carrière. Moi, je cours après les patates que ma Cathy fait. Voilà, je le dis. Et si tu cours, mon couille, tu fais du sport.
0: Ouais.
1: Si tu fais du sport, t'es gaulé.
0: Ouais,
1: si t'es gaulé, t'es presque gaulois.
0: Ah, ouais.
1: Si t'es presque gaulois, t'es presque le gaulois.
0: Ouais.
1: Et si t'es presque le gaulois, tu fais des cordons bleus.
0: Eh oui.
1: Et là, le cordon bleu, il y a quoi ?
0: On y arrive.
2: Il
1: y a du poulet et du fromage.
0: Ah,
1: et c'est qui le pays du fromage ?
2: C'est la France.
1: Ils sont les amis.
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3: Actu de Pietre, c'est parti, c'est rapide.
4: Mode chroneur.
3: Décidément.

0: Quelle est l'actu rattachée à cette sublime reprise?
1: Les quatre couleurs derrière, ça...
2: Les impôts, l'URSSAF.
3: Non. Ouais,
4: chut.
1: Quatre couleurs.
2: Ah, les fournitures scolaires qui sont déjà...
0: Bingo.
2: J'ai reçu aussi.
0: Bingo, ouais. Les fournitures scolaires, voilà, pour la rentrée sont arrivées. On n'est pas encore en vacances, qui nous parle déjà de la rentrée. Ouais.
2: Oui.
3: À côté du rayon Halloween.
0: Hey, franchement, je veux dire un truc, c'est de plus en plus tôt. Ouais.
5: Si tout le monde dépasse d'une demi-journée, qu'est-ce qui se passe, moi? L'année prochaine, je skie au mois de juillet.
0: Eh ben, il a raison.
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0: pas de correction.
1: C'est marqué en tout petit. Ah ouais, voilà, donc vaut mieux privilégier celle qui met, bon, vu la quantité, c'est pas très grave. Oui. C'est le principal, c'est de manger la sardine.
2: D'accord.
1: Le bicarbonate de soude, dissout dans l'eau.
2: Ouais. Trop bon.
1: Bicarbonate de soude, permet, en y faisant tremper vos fruits et vos légumes pendant 15 minutes, vous enlevez 99 des résidus de pesticides.
0: Je fais ça pour les salades, moi. Systématiquement, je les rince avec au bicarbonate de soude.
1: Bah, je ne savais pas. Congeler des myrtilles. Puis les laisser décongeler avant de les manger multiplie par 3 la libération de leurs anthocyanes. C'est un antioxydant.
2: Ça, je savais pas ça.
1: Congeler et décongeler.
2: Oh, d'accord.
1: Une patate douce, cuite au four.
2: Ah, oui, il paraît que c'est fou ça.
1: Pas en frites, hein. Cuite au four, peut apporter à votre corps 400% des vitamines dont il a besoin pour garder vos yeux et votre peau en bonne santé. Il faut manger de la patate douce,
0: au four.
1: Mais la faire au four et la laisser.
0: Après, tu vois à 4 km, parce que 400% du coup, tu vois mieux qu'avant.
1: Tu vois,
0: rajeunis.
1: Oui, tu vois à travers les murs.
3: Chérie, je te vois là.
1: C'est bien. Ah, pardon, j'ai oublié. Pardon. Je vous ai donné les trucs, mais j'ai oublié les mentions légales. Elles sont obligatoires.
4: Hein. Pour votre santé, pratiquez une activité physique régulière comme fumer 2 paquets de cigarettes par jour. Et torpillez-vous la gueule tous les week-ends avec vos potes, vu que vous allez vivre jusqu'à 100 ans. On s'emballe avec du sport.
5: Youhou ! 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
1: Et Guillaume, on n'oublie pas le point .fr.
0: Ah ouais, c'est faut pas oublier. C'est important, c'est pas le point.
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0: bonjour à tous. Quelques nuages bas traînent ce matin autour du golfe du Lion, du Pays Basque et de la Côte d'Opale, mais le soleil va s'imposer ailleurs. Les précisions à suivre dans deux minutes. Les incendies en forêt de Fontainebleau continuent de mobiliser d'importants moyens. Plus de 1300 hectares ont brûlé en 24 heures. Deux personnes soupçonnées d'être à l'origine des feux ont été interpellées. Du côté de la SNCF, les feux qui avaient perturbé le trafic SNCF TGV Sud-Est hier sont désormais éteints et la circulation a repris normalement en soirée. Et dernier 14 juillet pour Emmanuel Macron à la tête du défilé, le président a voulu une édition massive. Près de 6700 militaires vont descendre les Champs-Élysées. L'Ukraine sera au cœur de ce défilé. À noter que le QR code pour accéder sur les lieux suspendu hier soir par la justice administrative est finalement rétabli après une décision du Conseil d'État dans la nuit. Après une journée de repos, le Tour de France repart ce matin avec une 10e étape très accidentée entre Aurillac et le Lioran. Une grosse bagarre est attendue dans le massif central. 7 ascensions sont au programme. Les Français espèrent briller en ce 14 juillet, mais le profil très exigeant pourrait surtout favoriser les leaders. Le maillot jaune Pogacar pourrait chercher à prendre sa revanche sur ce terrain où il avait été battu l'an dernier. Les Bleus du foot vont entrer dans l'arène ce soir. France-Espagne à 21h pour décrocher une 3e finale mondiale d'affilée. Il va falloir éviter de se faire embrocher. Deschamps le reconnaît. La Roja arrive favorite, rarement prise en défaut. Pas de revanche annoncée malgré les revers récents. L'objectif, c'est de gagner le duel du jour. 26 départements restent en vigilance rouge canicule. 50 en orange. Des nuages bas traînent ce matin autour du golfe du Lion, du Pays Basque et de la Côte d'Opale avant de se dissiper partout ailleurs. Le soleil va dominer. Cet après-midi, quelques orages possibles sur les Pyrénées et le Massif central. Les températures entre 15 et 25 degrés pour les minimales. Cet après-midi, à de 36 à 40 degrés attendus dans le sud-ouest, autour de 25 à 30 sur les côtes de la Manche ainsi que sur le littoral breton et vendéen.
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0: Dernier jour ce mardi des Francofolies de La Rochelle et en ce 14 juillet, cette édition va finir en feu d'artifice musical avec Mika, Sam Sauvage, Feu Chatterton ou encore Gaëtan Roussel. Et si vous n'avez pas eu votre dose, pas de panique. Mika et Feu Chatterton remettront ça dès jeudi aux Vieilles Charrues à Carré. Le festival accueillera également Katy Perry, Louisa ou encore Aurel San jusqu'à dimanche. Côté série, il y a aussi du lourd, sorti demain de Lucky sur Apple TV+, une mini-série de 7 épisodes avec Anya Taylor-Joy que vous aviez adoré dans Le Jeu de la Dame. Ici, elle devient Lucky Armstrong, arnaqueuse de génie qui pensait raccrocher jusqu'à ce que son dernier coup tourne au fiasco. Elle va se retrouver poursuivie par le FBI et une mafieuse impitoyable. Et puis sur Netflix, notez dès à présent la mise en ligne la semaine prochaine de GIGN. La série s'affiche d'ailleurs en page d'accueil de la plateforme. Un attentat va frapper la tête de l'unité.

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1: Ma petite souffle, le top du jour, on y va.
2: Oui, je vais parler des choses qu'on ne veut pas voir cet été. On va commencer par les... Oui, arrête. Pardon.
3: Oui,
2: on va commencer par les Insta remplis de couchers de soleil des autres et les stories de pieds face à la mer. Là.
1: Ah bon, bon, on a voit.
2: Je veux pas, la, mais avec, on veut pas arrêter ça.
3: Avec la musique soleil bleu.
1: Oh, ouais, ouais. Oh, laissez-moi vivre comme je veux.
2: Un peu d'originalité, vous faites tous la même chose.
4: Ils sont moches, vos pieds.
1: Allez, oui, t'as raison, t'as raison.
2: Ensuite, on a le collègue qui écrit urgent dans un email alors qu'on est en congé. On veut pas avoir un email arrivé avec urgent, urgent en gros, warning partout, non, et laissez-nous tranquille.
1: Ouais. Ça te gâche, dis pas ça, moi, je t'envoie pas de mail.
2: Je sais, mais ça...
1: Bah, oui, parce que tu lis pas tes mails.
2: On veut pas avoir non plus les coups de soleil sur les gens qui sont rouges et crevisses. Ça existe, les protections solaires, indice 50, pensez-y cet été.
4: Ouais, mais à la limite, quand tu sais qu'ils souffrent un petit peu, c'est rigolo.
2: Ouais, non, mais non, c'est maintenant, c'est, t'es prévenu quand même. Tout le monde est prévenu, il faut un petit peu arrêter.
1: Je l'ai vu une fois devant moi, quand vous avez pris un coup de soleil, que ça vous gratte et que vous êtes rouge, allez arrêter de faire chier les urgences avec dans les hôpitaux.
2: Hein. Les nanas qui te mettent de l'huile là, pour bronzer, alors que non,
1: vous
2: faut
1: brûlé,
2: pas
1: vous
2: arrêter.
1: Vous avez brûlé, bah, vous allez souffrir de nuit, puis c'est tôt, hein, que ce que je dise.
2: Cet été, on veut pas voir non plus les gens trop bien gaulés qui font leur sport sur la plage. Ça énerve.
1: Énerve aussi, eux.
2: Ils sont bien gaulés, ils sont là en train de faire du sport.
1: T'as remarqué, ils sont trop bien gaulés. Ils ont pas faim comme toi au petit-déj. C'est-à-dire que toi, t'es en train de défoncer un pain au chocolat.
4: T'es en train de faire la queue à la boule.

0: la chanson de Pogacar lui-même.
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0: La vraie chanson de Pogacar.
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1: 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Je vais vite, mais je freine
2: pour pas semer tout le monde.
0: C'est le seul mec qui freine. Dans les montées, il fait les gars, je vais vous attendre parce qu'on va pas y arriver. La chanson de Paul Sexa, vous savez, le jeune prodige
3: oui,
0: français
3: ouais,
0: pour Pogacar. Ouais, mais.
2: Mais traîne derrière toi! Attends, Pogacar, attends!
0: La chanson de Pogacar pour le Paul Sexa.
4: Je t'attends. Je t'attends, je t'attends.
2: Mais c'est chiant.
0: La chanson des spectateurs dans la montagne, toujours pour Pogacar.

0: pourquoi pas.
1: Eh ben, il est déjà passé.
2: La chanson du directeur de course pour Pogacar qui veut faire la grosse commission sur la route, mais bah, qui veut pas s'arrêter.
3: Je suis pas là.
1: Je suis pas là.
4: Et là.
1: Je suis pas là.
4: Ah oui, mais.
1: Je suis pas là.
4: Hey.
3: Je suis pas là. Je suis pas là.
4: Y'a qu'à s'arrêter aussi.
3: Je suis pas là.
2: Ah, on m'a dit que le patron d'Europe 1 vient de tourner le bouton et nous écouter. Il vient de l'éteindre en disant toujours pas.
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6: Merci d'être là sur Europe 2 Pop Radio. Il est 6h30, c'est donc l'heure de l'actu. On va retrouver Laurent Jules. On est prêt pour le match. Vivement ce soir, vivement 21h. Salut Laurent.
7: Bonjour Quentin. Bonjour.

0: peloton. En ce 14 juillet, les Français rêvent d'un feu d'artifice, mais le terrain est taillé pour les gros bras. Pogacar, battu ici l'an dernier, pourrait bien vouloir régler ses comptes. Les Bleus du foot en quête d'une troisième finale mondiale consécutive de Coupe du Monde. France-Espagne se disputera ce soir à 21h dans le Texas. Pour Didier Deschamps, les Espagnols arrivent avec un costume de favori. Une équipe complète, solide, qui ne prend pas de but. L'entraîneur précise qu'il n'y a pas de revanche par rapport aux défaites de l'Euro 2024 et en Ligue des Nations l'an dernier.
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0: 26 départements restent en vigilance rouge canicule, 57 en orange. Ce matin, quelques nuages bas traînent autour du

0: Du golfe du Lion, du Pays Basque et de la Côte d'Opale avant de se dissiper. Ailleurs, le soleil s'impose largement. Cet après-midi, des orages pourront éclater sur les Pyrénées et le Massif central. Les mini de 15 à 25 degrés, les maxi grimperont jusqu'à 40 degrés dans le sud-ouest, autour de 25 à 30 sur les côtes de la Manche et le littoral breton.
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2: Avant les moments gênants de la télévision, il y a un tableau qui est sorti avec des marques, tu sais, des marques qu'on achète des fois en se disant ça faut acheter, c'est français.
3: Ouais, ça sent bon la France.
2: Ça c'est la France. Alors vous les croyez françaises et en fait elles ne le sont plus. Elles ont été créées.
4: Ah oui.
5: Elles ont été rachetées.
2: Mais c'est plus du tout français.
6: Rachetées. Oh là là. Vas-y.
5: Attends.
2: Je vous fais un top 11.
5: Il y en a, je connais.
2: Dim.
7: C'est l'Australien de Dim.
2: Dim, c'est plus français. Non, ça appartient aux US, ça, maintenant.
5: Ah, oui. Bah, arrête.
4: Oh, ça arrive. C'est américain.
2: Sopiqué.
4: Sopiqué, c'est français.
2: Sopiqué, c'est italien.
5: Quoi ?
6: Mais non.
4: Sopiqué.
2: Petit navire.
5: Non, ben là, je... non, tu laisses petit navire.
2: Thaïlande.
5: Quoi ? C'est quoi le rapport, là ?
2: Bah, c'est racheté par une société thaïlandaise. Rossignol.
5: C'est le
2: bon ski, là.
4: C'est carrément un drapeau français, le
2: logo. Ah oui, bah c'est suédois.
4: Le logo.
2: Tu peux mettre le drapeau suédois dessus. Là, il va y avoir un drame.
6: De quoi ?
2: Le roi de la pomme de terre.
6: Vico.
2: Eh bien, il s'appelle Hans et il est allemand. C'est le roi de la patate. Il n'est pas français. Ah, la pomme chips. Das ist Kartoffel. Das ist gut. Allemand. Gauloise, pour ceux qui... Salut, tu vois une Gauloise. Ouais. C'est Japon.
4: Ça existe encore, les Gauloises ?
2: Ça existe encore.
6: Ah ouais.
2: Orangina Schweppes.
6: Ah bah,
2: ouais. Japon. Ouais. Orangina,
5: c'était français ça.
2: Ah bon, Orangina, Japon.
6: D'accord.
2: Cronenbourg.
8: Tout n'est pas ça.
2: Bah oui, l'Alsace du Danemark surtout. Ça appartient au Danemark. Et enfin, le petit Marseillais.
4: Elle est belle celle-là.
2: C'est américain.
8: Mais non.
2: C'est beau, non ?
4: C'est-à-dire que c'est même plus fabriqué.
2: Depuis 2006, c'est américain le petit Marseillais.
4: C'est-à-dire que c'est même plus fabriqué en France.
2: T'as plus rien. Il y a plus un petit bout de Marseillais dedans.
8: C'est un américain qui parle avec l'accent du sud.
2: Alors attendez,
4: ça
2: veut pas dire que les usines n'existent plus chez nous. Hein. Oui. Ça veut dire que ça n'est plus français.
4: Ça a été racheté. Voilà. Il y a encore les usines en France.
2: Il y a des gens qui nous écoutent, mais bon.
6: Ok.
2: Chef Ico, ils sont obligés de
4: parler comme ça.
2: Bientôt les spätzle seront disponibles. Un chips. Goubière, très bon. Gouwurst, la saucisse, très bon. En scrollant hier, on est tombé sur une vieille vidéo qui nous a fait marrer. On s'est dit, faut la remettre dans les moments gênants de la télévision. C'est des personnes qui avaient fait une chanson pour annoncer la grande braderie de Lille.
4: Ah oui.
2: Vous vous souvenez de ça ?
6: Ouais.
2: Vous l'avez peut-être oublié. Non. La braderie de Lille, c'est un moment exceptionnel dans le nord de la France. Il y a des, je crois qu'il y a 1 ou 2 millions de gens. Je ne sais pas.
6: Il y a du monde de ouf.
2: Je vous laisse profiter de cette reprise.
9: Moi, je vends des

0: C'est Dolido.
1: Dolido.
2: Dolido.
3: Dolido, pas de chanson.
4: Vous êtes prêts? Voici le refrain.
0: Bradé.
2: Bon, au moins c'est bien chanté.
4: Laissez-moi brader. Bon, bah alors pour la peine, on va s'y mettre aussi. Hein.
0: Ouais.
4: Y a pas de raison. On va vous faire écouter le prochain salon du vin. Alors voilà.
0: Ah.
5: Encore un verre de vin. Du rouge, du blanc, du rosé. Tous les goûts pour qu'on finisse pété.
4: C'est là.
5: Allez, on fait le refrain.
4: Allez.
5: Un peu d'un
6: du Bordeaux,
5: Gonsolet,
6: du Chablis,
5: la gueule,
6: on pas la villageoise.
5: Un peu de vin,
6: premier cru,
5: c'est mon bien,
6: du grand cru,
5: et à grand bien.
6: Le premier qui touche à ma bouton, je l'éclate.
5: Beaucoup de vin, j'ai la tête qui tourne, je sens que ça. J'ai niqué mon pantalon, c'est Léo. Oh putain,
4: Je rappelle que l'abus d'alcool est dangereux pour la
7: santé.
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0: Voilà, c'est vrai que ça passe mieux dans
1: Alors, par exemple, il y a un message de Sylvie. Sylvie.
2: Un SMS vient d'arriver, c'est Sylvie maîtresse. J'ai une nouvelle à t'annoncer, je suis enceinte de toi.
0: Aïe, aïe, aïe.
3: Faut pas être avec ta femme à côté.
1: Ah non, mais attends, attends, il vient de recevoir un autre message en même temps.
2: Un SMS vient d'arriver, c'est mon petit bébé.
1: C'est sa femme.
2: La Sylvie qui vient d'appeler, c'est qui cette pétasse? C'est qui? C'est qui?
1: Merde, merde. Ah, attends, il a un autre message, le gars. Toujours au volant.
2: Un SMS vient d'arriver, bonjour, c'est l'URSSAF.
1: Aïe, aïe, aïe.
2: Veuillez vite nous rappeler où on prend votre canapé.
1: La journée de ce monsieur commence à être difficile. Hein. Attends, il a un nouveau message qui est arrivé.
2: Un SMS vient d'arriver, c'est indésirable. À gagner une pompe à chaleur contre code de carte bancaire.
1: Oh bah non, là, tu vois, il fait non, ça, il dit... Ah, attends, il y a encore un autre message.
2: Un SMS vient d'arriver, c'est encore l'URSSAF.
1: Oh bah non.
2: Pas la peine de nous rappeler, on a tout vidé.
1: Oh bah non, je m'appelle. Attends, j'ai encore un message.
2: Un SMS vient d'arriver, c'est Gilbert Montagnier. Emoji poney. Goutte d'eau, cœur rouge.
1: Attendez, on m'a dit qu'il y a encore un SMS qui arrive.
0: Ah, c'est Philippe Croison.
2: Un SMS vient d'arriver, c'est Philippe Croison. Voulez-vous répondre?

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1: Nouvelle canicule à Paris peut-être. C'est le moment peut-être d'aller rechercher Annie Dingo, l'ancienne maire, non?
2: Oui.
3: Alors,
4: c'est gentil de prendre de mes nouvelles.
3: Ah, bonjour,
4: je me sentais seule. Je fais plus rien, je m'ennuie.
2: Ah, bah,
4: j'ai un manque de

0: Bonjour, bon réveil, 7h sur Europe 2. Je vous souhaite une bonne journée, un bon mardi 14 juillet, bonne fête nationale. Et puis ce soir, oh là là, cette journée se terminerait bien si la France gagne en demi-finale de la Coupe du Monde.
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0: Moi je suis prêt, hein. Oui, on est au taquet, hein. Laurent Jules pour l'actu, salut Laurent.
2: Bonjour Quentin, bonjour à tous. Des minimales entre 15 et 25 degrés ce matin avant une envolée spectaculaire dans le sud-ouest jusqu'à 40. Cet après-midi, je reviens sur vos prévisions météo dans deux minutes. La forêt de Fontainebleau reste sous haute tension. C'est désormais plus de 1900 hectares qui sont partis en fumée. Deux suspects ont été interpellés. Des moyens aériens ont été mobilisés comme rarement en Île-de-France. Quatre canadaires, deux Dash et trois hélicoptères, 600 pompiers sont sur place pour contenir le feu. Côté transport, la ligne TGV Sud-Est respire à nouveau. Les incendies le long des voies sont éteints. La circulation est revenue à la normale en soirée. Emmanuel Macron a voulu voir large pour son dernier défilé du 14 juillet en tant que président. 6700 militaires vont défiler ce matin à Paris sur les Champs-Élysées. 25 soldats ukrainiens fermeront la marche des contingents des 37 pays volontaires réunis hier à Paris. Côté sécurité, rebondissement nocturne. Un ton suspendu hier soir par la justice administrative. Le QR code redevient obligatoire ce matin pour accéder aux Champs-Élysées après une décision cette nuit du Conseil d'État. Le temps du souvenir à Nice, troisième et dernière journée commémorative des attentats du 14 juillet 2016. Il avait fait 86 morts et plus de 400 blessés sur la promenade des Anglais. Emmanuel Macron est attendu sur place. Troisième nuit de frappes américaines contre l'Iran et Téhéran n'a pas laissé la facture sans réponse. Des missiles iraniens ont touché deux pétroliers des Émirats dans le détroit d'Ormuz. Un marin a été tué. L'onde de choc se propage jusque dans vos portefeuilles et les stations-service. Le gazole a pris 8 centimes en une semaine et le sans-plomb 98 a repassé la barre des 2 euros. La justice passée au peigne très fin après le choc du meurtre de Liane à 11 ans. Gérald Darmanin doit présenter aujourd'hui le bilan du réexamen massif.

0: Attendant... Allez, nature, fais ton travail.
1: Et il était là, il faisait « Check ça, la rafale !» Il attendait que le vent l'emporte. Deuxième champion, Dana Mitchell, une Arizonaise de 31 ans. Alors, écoutez bien cette histoire. Elle est arrêtée dans un supermarché de Phoenix parce qu'elle s'est allaitée elle-même. Vous ne rêvez pas.
0: Quoi ?
1: Elle s'est allaitée elle-même au rayon boulangerie. Oh. Interrogée par les policiers, elle a expliqué qu'elle avait faim, qu'elle était dans son droit, que les femmes sont autorisées à allaiter en public.
2: C'est dégueulasse.
3: Oui, bon,
1: vous avez l'image ?
2: Oui. Ah, non, mais...
1: bon. Les agents, alors ils n'ont pas partagé son interprétation de l'allaitement en public, ils l'ont embarqué pour indécence publique et tout à l'ordre public.
0: Ouais. Ça faire, visuellement, ça c'est bizarre.
1: Pas bah, visuellement, déjà, il faut pouvoir le faire.
0: Oui,
1: bah, déjà, parce que je pense que là, il y a plein de femmes.
2: Que...
1: Là, il y a plein de femmes qui nous écoutent dans la voiture, elles sont comme ça, faut... Elle baisse la tête. Comment c'est possible? Il y a des personnes qui sont capables de faire ça.
3: Voilà,
1: c'est... Oui. Et pour les garçons, bah, c'est pareil. Hein. Interdiction de s'allaiter soi-même.
3: Oh bon, c'est souple.
1: Ouais, de toute façon, c'est un tour de rein. Les champions du jour. Mélissa Anne Carter, 34 ans, interpellée dans un magasin de spiritueux. Elle a voulu voler une bouteille de vodka. Elle l'a dissimulée.
0: Mais non, non,
1: elle l'a dissimulé
0: dans ses fesses.
1: Dans ses fesses.
2: Ah, bah,
1: les employés ont remarqué une démarche inhabituelle. Bah oui, tu m'étonnes, c'est pas une mignonnette.
0: C'est la mode en ce moment.
1: Lente hésitance avec des petites pauses régulières tous les deux mètres.
3: Bah, oui,
1: et en se dirigeant vers la sortie, la situation a pris une tournure médicale quand la bouteille s'est retrouvée coincée, obligeant les employés à appeler l'ambulance avant même d'appeler la police. Elle a tenté de prétendre ne pas avoir, alors ça c'est fabuleux, ne pas savoir d'où venait la bouteille.
0: Ah oui.
1: Mais les caméras de surveillance ont mis fin au débat parce qu'on la voyait.
3: Ah, je sais pas ce qu'elle fait là.
1: Ouais, bah, franchement, c'est un magnum. Ah bon, non, hey, on rajoute deux, en rajoutant deux citrons, c'est de faire une caille pyrénia.
0: Une caca pyrénia.
1: Une caca pyrénia.
0: Oui.
1: T'as raison. Mais il a raison.
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0: dans les visiteurs. Un sale pain au raisin.
1: Ouais.
0: Un sale pain au raisin, c'est un sarrasin.
1: Ouais, c'est une contraction.
0: Bien sûr.
1: Quand t'es beau.
0: C'est une fleur dont on retire les graines pour faire de la farine sans gluten.
2: Eh ben, tout à fait, c'est ça.
0: Ah là, c'est
1: enfin,
0: ça.
1: Je crois, parce que vu qu'on se lève à 10h, vous les gènes, je sais pas trop, moi.
2: J'ai oublié aussi, c'est vrai. Ouais.
0: Je suis heureux de parler à la première boulangerie qui ouvre pas avant 8h30 du matin.
1: Ouais.
0: Alors ça.
3: Et vous fermez à quelle heure?
2: À 19h30, et on est ouvert toute la journée. Hein.
0: Ah, donc, bah oui. Bah, alors, oui hein, mais bah, et donc, faut pas que les gens aient envie de manger du pain le matin chez vous, quoi.
1: Non.
2: Bah si, il est tout chaud. C'est ça qui est bien. C'est
4: oui, mais le petit-déj à
2: 7h30, il y en a, ils ont tout refroidi. Bah nous, il est tout chaud, oui, tout frais, tout
0: mais,
2: bon.
0: Mais il faut avoir envie de le prendre vers 9h. Voilà, c'est comme ça. Bisous, bisous, ma belle, je t'embrasse.
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0: Bon courage à ceux qui bossent. On se prépare évidemment pour le match de ce soir, France-Espagne. Coup d'envoi à 21h. On va retrouver Didier Deschamps dans un instant chez Coé sur Europe 2, 7h-11h.
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1: À quelques heures de la 16e de finale de la Coupe du Monde France-Suède, ouais. On ne sait pas du tout qui on peut avoir en 8e.
2: Si, le Paraguay.
1: Ouais. Et pour l'instant, moi, j'ai l'impression qu'on a quand même.
3: On devait taper l'Allemagne à la base, mais ils ont battu le Paraguay. L'Allemagne.
1: Parce que là, pour l'instant, dites-moi si je me trompe, ça sent un peu les cadeaux quand même, les matchs qu'on a
2: vus. Non, parce que là, si on gagne, on joue le Paraguay. Si on bat le Paraguay, et on peut jouer contre le Maroc en quart de finale, puisque le Maroc joue contre le Canada.
4: Oh, c'est pas non plus une top team, mais c'est pas, ils sont
3: le Maroc aussi, ça commence à être.
4: C'est comme le Sénégal qu'on a eu en poule, quoi.
2: Bon, mais on peut retrouver l'Argentine en finale.
1: Vous êtes quand même d'accord avec moi que pour l'instant, en face de nous, on n'a pas eu des cadors.
2: Oui, mais c'est l'avantage de finir premier de son groupe. Ah, oui. Des avantages.
1: C'est-à-dire que tu vas tranquillement en finale.
3: Bah, le mieux, c'est l'Argentine. Eux, ils ont vraiment, pour le coup, un parcours. Il est tracé, mais il n'y a rien devant.
2: Cap Vert, oui.

0: Avec Laurent Jules. Salut Laurent.
1: Salut Quentin, bonjour à tous. Du soleil pour la majorité du pays, quelques nuages côtiers et un après-midi très chaud sur le sud-ouest. Le point complet sur votre météo dans deux minutes. La forêt de Fontainebleau aura vu passer hier plus d'avions qu'un aérodrome, avec 187 largages dans la journée. 600 pompiers se relaient pour contenir le feu qui avance encore, attisé par la chaleur et la sécheresse. Nous parlons désormais de plus de 1900 hectares brûlés. 1000 personnes ont été évacuées, mais les dégâts matériels reste limité. À la SNCF, les feux qui avaient mis

Rétabli cette nuit par le Conseil d'État. 10 ans après l'attentat du 14 juillet, Nice va rendre hommage aujourd'hui aux 86 victimes. En présence d'Emmanuel Macron et de ses prédécesseurs, la patrouille de France survolera les lieux avant les prises de parole des associations et du président. Ce soir, 2016 drones comme l'année de l'attentat et 86 faisceaux bleus du nombre des victimes éclaireront la promenade des Anglais à 22h34. Nouvelle salve américaine contre l'Iran cette nuit. La riposte a été immédiate. Des missiles iraniens ont frappé 2 navires pétroliers des Émirats dans le détroit d'Ormuz. Un membre d'équipage a été tué. En France, conséquence de ces nouvelles tensions, les prix à la pompe grimpent de nouveau.

0: a été tué. En France, conséquence de ces nouvelles tensions, les prix à la pompe grimpent de nouveau. Plus 8 centimes sur le gazole en une semaine et le sans-plomb 98 est repassé au-dessus des 2 euros. Une nouvelle fusillade mortelle liée à la police américaine de l'immigration aux États-Unis. Un homme a été abattu lors d'une opération d'expulsion. Les autorités évoquent une fuite en voiture. L'agent est suspendu et une enquête fédérale est ouverte. L'incident a déclenché une mobilisation immédiate. Repos terminé pour le Tour de France et le Massif central n'a pas prévu d'être sympa. 7 ascensions au programme aujourd'hui entre Aurillac et le Lioran. Sous la chaleur, les Français vont vouloir briller pour la fête nationale. Mais ce genre de parcours est surtout taillé pour les cadors. Pogacar, lui, a une défaite à effacer et pourrait bien chercher à prendre sa revanche sur ce terrain où il avait été battu l'an dernier. Fiesta ou siesta, la Coupe du monde de foot de France-Espagnol. Ce soir à 21h, les Bleus vont tenter de décrocher une troisième finale consécutive. Didier Deschamps considère les Espagnols comme favoris.
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0: 26 départements restent en vigilance rouge canicule, 57 en orange. Ce matin, quelques nuages bas traînent autour du golfe du Lion, du Pays Basque et de la Côte d'Opale avant de se dissiper. Ailleurs, le soleil s'impose largement. Cet après-midi, des orages pourront éclater sur les Pyrénées et le Massif central. Les minis de 15 à 25 degrés, les maxi grimperont jusqu'à 40 degrés dans le sud-ouest autour de 25 à 30 sur les côtes de la Manche et le littoral breton.

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2: Alors, les messages des supporters français pour les Bleus en chanson. Le message de base du supporter.
3: Ramenez la coupe à la maison. Allez les Bleus, allez.
2: Ah oui, le message des personnes âgées pour les Bleus.
3: Ramenez la clim à la maison.
2: La chanson du supporter qu'en profite pour leur gratter des trucs.
3: Ramenez des clopes à la maison. Des gitanes bleues, allez.
2: Le message des supporters qui ont faim, mais qui n'ont plus de dents.
3: Ramenez la soupe à la maison. Allez, les bleus, allez.
2: Le message des grossistes colombiens.
3: Oui. Ramenez notre schnouf à votre maison. Allez, les bleus, allez.
2: Le message des supportrices, n'info des bleus.
3: Ah. Ramenez vos poutres à la maison.
4: Mais non.
2: Le message des bobos parisiens qui se moquent des supporters français.
3: Ramenez les ploucs à la maison.
5: Pas bien.
2: Ah si, j'ai vu Yann Barthès, il sortait ça dans le parking.
5: Oui.
2: Le message du mari de Stouff qui a peur qu'elle le quitte pour un des joueurs.
3: Ramenez ma Stouff à la maison. Allez les bleus.
4: Ça va pas.
2: Lui en veut pas, il avait trouvé que rime avec poisson.
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1: On a Elliot Doyle, je ne sais pas si vous connaissez ce garçon sur les réseaux. Alors il a un truc, c'est souvent ça qui vous fait marcher sur les réseaux. Un truc.
2: Ouais.
1: Il laisse des messages vocaux à des stars.
2: Ouais.
1: Mais comme s'il les connaissait super
2: ouais,
1: bien.
2: Mais ça.
1: Et c'est le côté ridicule qui rend le truc marrant. Par exemple, il a laissé un message à Shakira.
3: T'es à quelle piscine là? T'es pas à Châtelet? Je te vois pas. On me dit pas que t'es à Port-Champéret.
1: Il a laissé un message à Esther Esposito, la copine d'Mbappé.
2: Ah oui.
3: Ça, c'est la première fois que je dors normalement depuis la canicule, donc vraiment merci beaucoup. Je te prêterai mon appart aussi quand il fera froid. Par contre, comment on coupe RMC chez toi là? Ça se lance tout seul.
1: Zidane a eu son petit appel vocal.
4: J'ai pas encore regardé la saison 2 de Malcolm. Par contre, oui, j'ai regardé les profs. J'ai pas compris ce que t'as kiffé à ce point-là dans ce film. Explique-moi quoi.
1: Il a envoyé un message à la chanteuse Théodora.
2: Ah.
3: Dans le clubhouse, c'est des toilettes sèches. Hein. C'est pas du tout l'urinoir qu'il y avait dans le carré VIP. Donc du coup, je vais faire la queue là-bas plutôt.
1: Il a laissé un message à Nicolas Sarkozy.
5: Je suis dans le train, donc je peux pas parler fort. Mais est-ce que t'as des places pour la finale gratuite?
1: Ouais. Dua Lipa a eu son petit message.
3: Ok, on vient de finir le tournage du prank là. Donc je peux être à la brioche dorée dans 20 minutes.
1: Il a laissé un message à l'un des plus grands acteurs du monde, Schwarzenegger.
6: Je t'ai dit que je captais pas à l'intérieur. Sur WhatsApp, je reçois pas les messages. Donc c'est ici qu'il faut me parler. Sinon je peux pas décrocher.
1: Et enfin, à Nathalie Portman, même.
2: Ah,
1: elle
2: oui.
1: est belle Nathalie Portman.
2: Ouais.
5: Si tu peux passer par derrière, s'il te plaît. Là, il y a la gardienne qui dort et elle va encore gueuler, sinon. T'as pu prendre un testé crousti sur le chemin.
1: Eh oui, mais
2: on si. On imagine
1: mais,
2: tellement.
1: Mais bien sûr.
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0: de frais. Et ce sont les Français qui paieront, donc je verrai tout. Du coup, bah, je suis venu vous plumer en chantant.
1: Eh bien, monsieur,
0: ah, pas mal, celle-là.
1: Le président, je prends note et c'est ce que nous allons voir, puisque vous allez tenter de compléter les paroles de cette chanson spéciale animal, Baby Shark.
0: Oh non, ça va rentrer en tête.
1: Tant pis.
0: C'est insupportable comme musique. Ah, je vais être beau à chanter ça en visio avec Donald Trump ou Poutine, là, si j'ai ça en tête. Déjà qu'ils me prennent pour un rigolo de kermesse, alors là... Mais c'est le jeu. Allons-y, Nagui.
1: Le président Macron sur Baby Shark, c'est parti.
0: Brigitte Shark, Brigitte Shark, Brigitte Shark, Brigitte Shark. Oh, facile. Je bloque les paroles, Nagui. Bah,
1: est-ce que ce sont les bonnes paroles, monsieur le président? Et non. C'était Grand Machark, autrement dit Mamie Shark, votre bonne réponse.
0: Bon, écoutez, monsieur Nagui. Mamie et Brigitte, c'est la même chose. Je suis poté, là, c'est nul. Allez hop, je vous mets un contrôle fiscal. Fallait pas me faire chier.
1: Ça attendez, va. Attendez, monsieur le président. Oh. C'était la bonne réponse. Il y a eu un petit souci. À bientôt, dans N'oubliez pas les...
2: Paroles.
1: Et toi, ça arrive, monsieur le président.
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0: printemps frappe un poumon vert d'une biodiversité exceptionnelle. Du côté de la SNCF, les feux qui avaient perturbé la ligne TGV Sud-Est hier sont désormais éteints et la circulation a repris normalement en soirée. Il va falloir montrer patte blanche ou plutôt code blanc pour assister au défilé parisien du 14 juillet. Le dispositif du QR code annulé hier soir par la justice administrative a finalement été rétabli dans la nuit par le Conseil d'État. Ce sera ce matin le dernier défilé d'Emmanuel Macron en tant que président. Avec une démonstration de muscles rarement vue, 6700 militaires vont descendre les Champs-Élysées. 10 ans après le drame, Nice va commémorer aujourd'hui les 86 victimes de l'attentat du 14 juillet 2016. Emmanuel Macron, François Hollande et Nicolas Sarkozy assisteront à une cérémonie où 43 enfants et 43 secouristes déposeront un rameau d'olivier sur 86 chaises vides. Et ce soir, la promenade des Anglais s'illuminera de 2016 drones, puis de 86 faisceaux bleus à 22h34, à l'heure où le camion a été arrêté. Troisième nuit de tension au Moyen-Orient. Washington a encore frappé l'Iran et Téhéran a répondu du tac au tac. Des missiles iraniens ont touché 2 navires pétroliers des Émirats dans le détroit d'Ormuz. Un membre d'équipage a été tué. L'escalade commence à se sentir jusque dans vos portefeuilles. À la pompe, les prix ont repris leur petite gymnastique vers le haut. Le gazole a pris 8 centimes en une semaine et le sans-plomb 98 a repassé la barre symbolique des 2 euros. Le Tour de France reprend la route ce matin et autant dire que la journée ne sera pas une promenade de santé. 7 montées au programme, du dénivelé partout et un final au Lioran qui promet des étincelles. En ce 14 juillet, les Français tenteront leur chance, mais les favoris devraient verrouiller la course. Pogacar, déjà bien installé en jaune, pourrait vouloir corriger l'affront de l'an dernier. Les Bleus du foot ont une finale de mondial à portée de crampon. France-Espagne ce soir à 21h depuis Dallas. En conférence de presse hier, Didier Deschamps a glissé que les Espagnols arrivaient avec le costume de favori, tant l'équipe est solide partout. Pas de revanche, assure-t-il, malgré les revers de l'an dernier et de l'Euro 2024. Il faudra gagner le rapport de force. Le temps de sortir la panoplie du parfait kit de supporters et nous passons à la météo.
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0: Une matinée déjà très chaude, 26 départements en rouge canicule, 57 en orange, quelques nuages bas persistent près du golfe du Lion, du Pays Basque et de la Côte d'Opale. Le soleil domine ailleurs. Cet après-midi, attention à des orages possibles sur les Pyrénées, le Massif central. Température mini entre 15 et 25. Cet après-midi, jusqu'à 40 degrés dans le sud-ouest contre 25 à 30 sur les côtes de la Manche et le littoral breton et vendéen.

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2: Révision des petites subtilités de la langue française pour frimer à la machine à café. Qu'est-ce qu'une anaphore ?
3: Ah oui, tu crées l'anaphore.
2: Quand tu codes, ouais, tu donnes. Non, bah non, bah non.
4: C'est pas ça.
2: Ah non, c'est pas ça. Anaphore, anaphore, une anaphore.
5: C'est une figure de style, mais.
3: Pas un truc au fond de la mer, là qui...
2: C'est une reprise du même mot au début de phrases successives. Exemple, mon bras qu'avec respect toute l'Espagne admire, mon bras qui tant de fois a sauvé cet empire. Tu le dis deux fois de suite.
3: Ah,
2: c'est une répétition volontaire.

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2: Les champions du monde de l'actu, voici le premier champion, elle a 27 ans.
3: Ouais.
2: Elle s'est fait arrêter, alors écoutez bien cette histoire, elle est dingue. Elle s'est fait arrêter après que les gérants des restaurants au travers tout le centre de la Floride, ce qui est quand même très grand, se sont rendus compte qu'elle affirmait que c'était son anniversaire tous les mois. Pour obtenir des desserts, des chansons.
4: Gratuits, oui.
2: Bon anniversaire, les petits indiens.
5: Et les desserts gratuits, surtout.
2: Et les desserts gratuits et les coupons promotionnels.
4: Ah,
2: alors, selon les enquêteurs, parce que c'est remonté loin, Ashley Monroe, c'est le nom de cette demoiselle, a maintenu un tableur qu'elle avait dans son ordi qui s'appelait Opportunité d'anniversaire 2026.
5: C'est drôle.
2: Qui retraçait tous les restaurants, les programmes, les récompenses, les noms des employés qui l'avaient déjà servi le mois d'avant.
5: Wow. Ah ouais, elle est organisée, madame.
2: Très organisée. La police affirme que les soupçons ont augmenté après que le personnel d'un restaurant l'ait reconnu lors d'une célébration d'anniversaire qui avait eu lieu 18 jours plus tôt.
5: Ah,
2: sans dire,
4: c'est quand même bizarre, madame.

0: c'est cool. Écoutez Coldplay. Ah, vous êtes pas d'accord, ça met de bonne humeur tout de suite. Coldplay Talk à 8h17, soyez les bienvenus. Bonjour, bon réveil, mardi le 14 juillet. Je sens bien, ça va être une belle journée aujourd'hui. Tame Impala, Jenny, Dracula, dans un instant, on va raconter une très très belle histoire. Prévoyez les mouchoirs. Vraiment, c'est Coé sur Europe 2. Let's go.
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1: 8h24, bienvenue sur Europe 2 Pop Radio. Demain, Coé sur Europe 2 avec la bonne nouvelle qui sera peut-être pour vous. 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
1: J'ai une autre belle histoire à vous raconter.
2: C'est un beau roman, c'est une belle histoire.
3: Ça me fout en l'air.
1: Ça va vous foutre en l'air. En 2012, Anaïs Bordier est une étudiante française qui vit à Londres.
4: Ouais.
1: Elle reçoit la capture d'écran d'une vidéo, elle la regarde, elle dit « Tiens, c'est marrant, dirais-moi. »
4: Ah oui.
1: Mais c'est pas elle. C'est une jeune actrice américaine qui s'appelle Samantha Futterman.
4: Okay.
1: Qui lui ressemble trait pour trait. Alors, vous savez ce qu'on dit. Alors, en 2012, il n'y avait pas encore trop les deepfakes et les montages. Mais elle est intriguée. Elle décide de la contacter avec un message aussi simple qu'incroyable. Elle dit « Je ne voudrais pas faire trop Malin Selohan, mais tu es née quand ?» Et la réponse va bouleverser leur vie. Elles sont toutes nées le 19 novembre 87. Toutes deux ont été adoptées en Corée du Sud. Plus incroyable encore, elles sont nées dans la même ville, elle s'appelle Busan.
4: Mais non.
1: Après un appel vidéo de plusieurs heures, un test ADN, le verdict tombe. Elles sont sœurs jumelles, identiques.
4: Oh, wow.
1: Elles ont été séparées à la naissance, elles ont grandi à des milliers de kilomètres l'une de l'autre sans jamais connaître l'existence de leur sœur. Le plus troublant dans l'histoire, elles partageaient déjà de nombreuses similitudes, les goûts, les habitudes, les personnalités, et même certaines coiffures au même âge. Aujourd'hui, elles sont inséparables, elles échangent quotidiennement.
5: C'est trop mignon.
3: C'est fou.
5: C'est trop mignon, ça.
4: C'est émouvant.
1: C'est fou. Non. Moi, je connais le truc parce que je vis la même chose.
5: Ah bon ?
4: Ah bon ?
5: T'as un jumeau ?
1: Des triplés.
5: Mais non.
3: Hein ?
1: Des triplés. J'en ai un qui me ressemble étrangement, qui va taper dans les frigos. Il tape chocolat, machin. Qui n'a rien à voir avec moi.
3: Ouais.
1: Et un autre, je fais faire le ménage dans ma cuisine en t-shirt blanc.
5: Mais t'es un tortionnaire, toi.
1: C'est monsieur Pure, monsieur propre. Il est.
5: Ah,
1: monsieur
5: propre.
1: Voilà. Mais franchement. Je connais cette histoire, je vis la même chose.
6: Merci d'être là ce matin sur Europe 2 Pop Radio. C'est Coé sur Europe 2, 7h-11h. Toute l'équipe revient tout à l'heure entre 15h30 et 18h. On va dans un instant passer au top de Stouff. On va parler de foot. On parle beaucoup de foot aujourd'hui. Est-ce que ça aurait pas un rapport avec la demi-finale de tout à l'heure, 21h? Je me demande. À 8h30, l'actu Europe 2 avec Laurent Gilles. Bonjour Laurent.
7: Bonjour Quentin, bonjour à tous. Un soleil largement présent ce matin, quelques nuages côtiers et une après-midi très chaude au sud-ouest. Retour plus complet sur votre météo dans 2 minutes. La forêt de Fontainebleau continue de vivre un brasier hors norme. Plus de 1900 hectares ont brûlé depuis dimanche. Deux suspects ont été interpellés, dont l'un de 18 ans, briquet en poche et main noircie. Les pompiers ont enchaîné 187 largages avec Canadair, Dash et hélicoptère. Une première en région parisienne. 600 soldats du feu sont restés mobilisés toute la nuit pour tenter de fixer l'incendie. Il pourrait encore durer plusieurs jours. Ailleurs, les feux qui avaient mis la ligne TGV Sud-Est au ralenti sont désormais éteints. Les

0: Aurillac et le Lioran. Une grosse bagarre est attendue dans le Massif central. 7 ascensions sont au programme. Les Français espèrent briller en ce 14 juillet, mais le profil très exigeant pourrait surtout favoriser les leaders. Le maillot jaune Pogacar pourrait chercher à prendre sa revanche sur ce terrain où il avait été battu l'an dernier. C'est le grand soir. Quentin vous en parlait à l'instant. France-Espagne en demi-finale du Mondial. Le coup d'envoi sera donné à 21h à Dallas. Les Bleus visent une troisième finale consécutive, mais Deschamps le reconnaît. L'Espagne arrive en favorite, c'est une équipe qui maîtrise tous les registres, pas question de parler revanche.
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0: L'Espagne arrive en favorite, c'est une équipe qui maîtrise tous les registres, pas question de parler revanche.
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0: 26 départements restent en vigilance rouge canicule, 57 en orange. Ce matin, quelques nuages bas traînent autour du golfe du Lion, du Pays Basque et de la Côte d'Opale avant de se dissiper. Ailleurs, le soleil s'impose largement. Cet après-midi, des orages pourront éclater sur les Pyrénées et le Massif central. Les mini de 15 à 25 degrés, les maxi grimperont jusqu'à 40 degrés dans le sud-ouest autour de 25 à 30 sur les côtes de la Manche et le littoral breton.

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2: Ma petite touche, le classement
3: oui,
2: du jour.
3: Alors le top, évidemment, avec l'actu oblige, c'est comment reconnaître un vrai supporter de foot.
2: Bien sûr.
3: On va commencer, il a son maillot qui a au moins 10 ans, voire plus. Il le porte fièrement parce que le nouveau, c'est fait pour les touristes. C'est pas des vrais.
4: Je suis tellement d'accord avec
2: vous. Attends. Donc le vrai... Il a l'ancien.
4: Faut avoir l'ancien. Ah ouais, tu vas voir être le vrai maillot. Supporter. Ouais, ouais. Moi, j'ai un maillot du PSG, le
3: c'est
4: RTL.
3: L'ancien. Oui, bah oui, ouais. C'est celui-là.
4: Tu le mets jamais. Bah non, je le mets celui-là. Il est chez moi.
3: Il est encadré.
4: Il est encadré celui-là.
3: Donc là, t'es le vrai supporter.
4: Oui,
3: voilà.
4: Déjà aussi.
3: C'est pour tous les clubs pareil.
2: Ah ouais, d'accord.
3: Ensuite, il y a celui qui gueule contre l'arbitre avant même la faute. Il a le sens du jeu. Il sait à quel moment il doit râler.
5: Oui, puis il connaît mieux les règles.
3: Oui.
4: Et il voit mieux que l'arbitre et que le VAR.
2: Mais ça gueule encore beaucoup, le fameux chiotte l'arbitre.
3: Il y a encore beaucoup ça.
5: Oui,
3: il y a encore.
5: Il s'est allumé,
3: L'arbitre, avec Arsenal, il s'est fait un peu. Il y a une faute qu'il a pas.
5: Parce qu'en fait, on pensait qu'avec la vidéo, ça allait régler tous les problèmes. Mais en fait, même avec la vidéo, il y a toujours une interprétation qui fait que.
2: D'accord.
3: Le vrai supporter regarde jamais le match tranquille, debout, assis.
2: Il bouge,
3: les mains dans les cheveux, debout, encore debout.
2: Non.
4: Et à la fin,
3: il
4: casse sa télé.
3: Ses émotions. Le vrai supporter aussi, c'est il aurait mieux fait que l'entraîneur. Sa tactique du canapé, c'est quand même imbattable. Ah, il critique souvent les choix.
4: Mais on est d'accord.
6: Les gars, on ne va pas au pénalty non plus, donc on y va là, on se bouge le cul là. Mais Beraldo, du canard, on s'en bat les couilles de Beraldo. Mais non, pas l'Ukrainien là.
7: Alors, comment il s'appelle ?
6: Mais non ! Sortir Marquinhos en finale de Champions League.
4: Oh merde. Mais arrêtez, je suis pisté de partout, c'est insupportable. Je peux regarder un match sur ton orangis.
2: Je comprends même pas pourquoi ils t'ont pas mis comme entraîneur ou sélectionneur. Vraiment.
5: Il a dit oui, il a raison.
3: Et pour terminer, le vrai supporter, il faut le silence total pendant les tirs au but. Il aime pas que les gens parlent.
6: Non, ta gueule. Ferme ta gueule, toi.

0: Mais à quel niveau?
1: Ta gueule.
2: Ouais, c'est un bonheur de regarder un match avec Pietre, hein, c'est un bonheur.
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1: C'est les bâtards du jour, allez.
2: Les babatards, les babatards.
3: Les quoi?
2: Les bâtards du jour.
1: En 1999, un vieux fermier texan offre 35 hectares à sa ville avec un rêve très très simple. Que les enfants puissent avoir un parc où ils peuvent jouer, courir en toute sécurité.
4: C'est sympa ça.
1: Les années passent. Ah oui. Le monsieur évidemment est décédé depuis longtemps.
4: Mmh.
1: Le parc ne voit pas le jour. 26 ans plus tard, la municipalité a enfin revendu discrètement le terrain pour 10 millions de dollars pour faire un data center.
5: Oh non.
1: Allez, bon, c'est toujours un parc, hein, c'est un data center park.
5: Ouais.
1: Voilà. Bah, si, c'est pas

0: Il est 8h47, c'est mardi le 14 juillet. Et comme on est mardi, et ça marche même le 14 juillet, oui, les vents grosses têtes dans un instant, Coé sur Europe 2, et Mike Smith avec Niall Horan, à tout de suite.
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1: Tout de suite, c'est l'heure des moins grosses têtes avec Laurent Ruquier.
2: Allez, on y va.
3: Bonjour à tous et bienvenue dans les moins grosses têtes avec aujourd'hui autour de la table en cette journée mondiale de l'agriculture, celle qu'on surnomme la poule, la journée pour du 2, stouf.
4: Bonjour.
3: À sa gauche, c'est le cochon de l'équipe, à force de faire la pieuvre, il a la queue en tire-bouchon, Pietre.
5: Bonjour.
3: À tes côtés, un autre cochon, pourquoi partir dans la merde avec l'URSSAF, Corentin.
6: Merci de le rappeler.
3: Et enfin, le réalisateur de cette émission le surnomme le cheval. Parce que dès qu'il y a quelque chose qui va pas, il dit cheval des

0: Anglais à 22h34, l'heure où le camion a été arrêté. Le Tour de France repart ce matin pour une étape qui ne fera pas de cadeau. Aurillac, le Lioran, 7 ascensions et un massif central prêt à secouer le peloton. En ce 14 juillet, les Français rêvent d'un feu d'artifice, mais le terrain est taillé pour les gros bras. Pogacar, battu ici l'an dernier, pourrait bien vouloir régler ses comptes. Olé ou Oli, les Bleus du foot vont jouer ce soir une place pour la finale du Mondial. Face à eux, une Espagne que Deschamps voit comme favorite. Le sélectionneur souhaite ranger au placard les défaites récentes et cinglantes de l'Euro et de la Ligue des Nations. Il demande à ses joueurs de se concentrer sur le match du jour sans sombrer dans les souvenirs. Le coup d'envoi sera donné à 21h à Dallas. 26 départements restent en vigilance rouge canicule, 57 en orange. Des nuages bas traînent ce matin autour du Golfe du Lion, du Pays Basque et de la Côte d'Opale. Avant de se dissiper partout ailleurs, le soleil domine. Cet après-midi, quelques orages seront possibles sur les Pyrénées et le Massif central. Les températures entre 15 et 25 relevées ce matin. Cet après-midi, de 36 à 40 degrés attendus dans le sud-ouest, autour de 25 à 30 sur les côtes de la Manche, ainsi que le littoral breton et vendéen. À ce propos, passons à la météo des plages.
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0: Sur le littoral, les températures restent un peu plus clémentes, 28 à 33 degrés en Méditerranée, autour de 27 sur l'Atlantique. Côté eau, vous nagerez à 26-27 degrés sur la Côte d'Azur, 21 à 23 en Vendée, 19 à 20 en Bretagne et Normandie, où le drapeau rouge pourrait flotter quelques jours sur les plages du Calvados, dont Houlgate en raison d'un fort courant latéral. Pensez à

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0: Et ensuite, je coupe tout.
1: Ouais.
0: Et clac, je remets dessus. Ouais. Parce que moi, je voulais la mettre dans un papier d'alu parce qu'il y avait des tutos avec du papier d'alu. Il m'a dit jamais le papier d'alu.
2: Ah, bah, non, jamais sur un
3: truc. Mais entre temps, il y a un de tes potes qui va arriver et qui va dire ah, bah, je sais le faire si tu veux. Ouais, bah, vas-y.
0: Allez. 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

0: Dimanche, 1900 hectares ont brûlé. 1000 personnes ont été évacuées, mais les dégâts matériels restent limités. En partie à cause des fumées, à cause des incendies, les autoroutes à 5 et à 6 ne sont pas certaines de rouvrir pour ce week-end. Fin des évacuations au Cap Fréhel. L'incendie qui a parcouru 38 hectares de landes a été fixé. Les quelques 240 riverains et campeurs ont pu regagner leur logement. Les opérations de nettoyage sont toujours en cours ce matin. Aucun blessé n'a été signalé, mais un véhicule des pompiers a été détruit par les flammes. Emmanuel Macron a voulu voir large pour son dernier défilé du 14 juillet en tant que président. 6700 militaires vont défiler ce matin à Paris sur les Champs-Élysées. Un temps suspendu hier soir par la justice administrative, le QR code redevient obligatoire ce matin pour accéder aux Champs-Élysées après une décision dans la nuit du Conseil d'État. Le slip français se glisse en bourse. Il va faire son entrée aujourd'hui avec l'ambition de lever 3 700 000 euros. Après avoir frôlé la faillite, la marque a resserré ses prix, passant le slip de 40 à 25 euros. 2025 a été une année record et plus de 7 250 actionnaires ont déjà réservé des titres à 14,80 euros. Fini les jambes en l'air. Le peloton du Tour de France repart ce matin pour une étape direction le Massif Central. 7 cols au programme, 3800 mètres de dénivelé direction le Lioran. Le profil sans la bagarre entre leader et Pogacar, qui n'aime pas les mauvais souvenirs, pourrait viser la revanche après avoir été battu l'an dernier. Les Bleus du foot vont entrer dans l'arène ce soir. France-Espagne, 21h pour décrocher une troisième finale mondiale d'affilée. Il va falloir éviter de se faire embrocher. Deschamps le reconnaît, la Rora arrive favorite.
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0: 26 départements restent en vigilance rouge canicule, 57 en orange. Ce matin, quelques nuages bas traînent autour du golfe du Lion, du Pays Basque et de la Côte d'Opale avant de se dissiper. Ailleurs, le soleil s'impose largement. Cet après-midi, des orages pourront éclater sur les Pyrénées, le Massif Central, les Minis de 15 à 25 degrés. Les maxis grimperont jusqu'à 40 degrés dans le sud-ouest, autour de 25 à 30 sur les côtes de la Manche et le littoral breton.

0: la présidence de la République française.
1: Elle est toujours des nôtres.
2: Qui ça?
1: Elle a survécu à la canicule, elle est trop forte. C'est ma Brigitte.
3: Oh là là.
1: Heureusement que j'avais mis la clim.
2: Je l'avais aussi, monsieur Macron, n'importe quoi, vous pouvez chanter ça, enfin.
1: Ah merde! Ah, c'est Europe 2.
2: Bah oui.
1: Ah, on est en direct.
2: Bah oui.
1: Ah, la boulette.
2: Mm.
1: Ah, j'attendais un coup de fil de Renault.
2: Ah bon?
1: Brigitte et lui avaient fait un pari sur. Qui des deux allait survivre à la canicule?
3: Oh,
1: les cons. Bah, match nul, balle au centre.
2: Eh ouais. C'est vous qui le dites. Hein. En tout cas, la chaleur ne vous a pas empêché de vous rendre samedi soir au Stade de France, monsieur le Président.
1: Exactement. Pour la finale du top 14,
2: ben voilà.
1: Toulouse, face à Montpellier.
2: Bien sûr.
1: C'était pas mal.
2: Bon.
1: Puis, les rugbyman, c'est des sacrés gaillards, les loustiques. Hein. Ah, j'ai regardé, il y en a, ils ont l'équivalent d'une mimimatie à la place des jambes. C'est vous dire.
2: Ouais, j'ai vu.
1: Ouais,
2: ça, aussi, ouais, ça aussi, c'est vos propos. Il paraît que vous êtes fait siffler par le public, c'est pour ça qu'on vous appelait en arrivant sur le terrain, c'est vrai ça?
1: Bah, bien sûr que c'est vrai.
2: Ah.
1: J'ai entendu les.
2: Non.
1: Oh,
2: non.
1: Manu, beau gosse.
2: Non.
1: C'est vrai que
2: non.
1: J'étais tellement bégé dans mon costume,
2: ouais.
1: Avec mon petit pantalon moulant qui me faisait un petit boule qui chamboule,
2: non.
1: Que je me la racontais.
2: Non.
1: Je me suis cru dans un défilé. Oh le beau gosse.
2: Ouais, attendez, excusez-moi, ne me changez pas le discours. Ils n'ont pas fait. Ils ont dit, il y en a marre Macron, on n'est pas content, c'était ça. Ils ont sifflé en faisant ça, en faisant ouh.
1: Oui, bah, écoutez, j'ai envie de leur dire, plus qu'à maintenir.
2: Ah.
1: Et s'ils ne sont pas contents, hop, je leur chie sur le torse.
2: Ah.
1: C'est rigolo, c'est les copains.
2: Ouais.
1: Oh là là, qu'est-ce que. Je suis bien. Oh, je suis bien.
4: Il craque,
2: il s'en fout.
5: En fait.
2: On va vous laisser peut-être. Hein. Sinon, vous allez craquer, c'est pas le moment en plus. Hein.
1: Mais alors, on s'en fout.
2: Ah
1: moi,
2: bon
1: je mets une olive à Antoine Dupont.
2: Oh.
1: On fête le titre en se voyant des pommes dans la tronche. Ça, c'est l'Ovalie.
2: Ah ouais.
1: La piche. On finit rond comme des queues de pelle et après, je vais pas encore rentrer. Voilà. Ça, c'est un week-end rugby. Allez, bisous les amis.
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0: Et appelez-moi le cornu, là. C'est rigolo, c'est le copain. Je lui chie sur le torse.
2: Ouais,
0: ah merde, j'avais pas accroché.
2: Eh oui. Ah oui, c'est fou, à chaque fois, vous raccrochez pas.
3: Ouais. 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
1: Voici le Devine Actu, c'est bien chanté, c'est comme d'habitude.
2: Ah oui.
3: Les divas du dressing, les divas du dressing, elles en ont beaucoup trop.
4: Et je les range où mes fringues, moi?
3: Nous, on a même plus de place pour ranger un polo. Les divas du dressing.
1: Ma vie.
4: J'en peux plus, t'es rêve.
1: C'est ma vie.
5: Ah là là, c'est quoi, hein. C'est qu'on prend trop de place, les femmes.
2: Non, oui, c'est pas exactement ça.
1: Vous savez, avant, pendant que vous réfléchissez au vrai truc, vous savez que ma chérie, elle est... j'avais une maison, moi. Touquet.
5: Ah oui,
1: ma
5: chérie. Toujours, non ?
1: Oui, oui, mais ma chérie, elle est arrivée, j'étais en célibataire.
2: Ouais. Ouais.
1: Elle est arrivée avec ses enfants et Grisouille.
2: Ouais.
1: Donc les enfants ont choisi leur chambre. Et parce que quand on prend une personne, il faut prendre les pièces qui vont avec.
2: Oui, bien sûr.
1: Les enfants, je les accueille aussi. Et j'avais un dressing. Pour moi.
2: Ouais.
1: Et là, j'ai vu elle rentrer.
2: Et
1: tout de suite, tu sais, elle a fait un œil de. Tu vois, Terminator.
2: Ouais.
1: Steve Austin, cosmonaute, calcule. Elle calcule. Tu vois, elle, tac, tac, tac, tac, elle a fait. Deux semaines après, j'avais un mètre. Et elle m'avait tout condensé sur un mètre. Je lui ai dit, mais chérie, c'est un peu exagéré. Elle me dit, non, non, ça passe. Écoute-moi bien. Tout avait été tassé, on aurait cru un parpaing.
4: Compacté, ouais.
1: Ah, c'était compacté.
2: Ouais.
1: C'était... Et la dernière fois, je me suis un peu fâché. Je lui ai dit, bon, elle m'a re-rendu 30 cm.
2: Ah, oui.
1: Bon, alors, vous l'avez.
4: Là, il y a
1: vous
4: les fringues d'été qui arrivent, là, ma stat. C'est une stat sur.
1: C'est pas une stat, c'est un nombre.
5: Ah, que les femmes ont trop de fringues.
1: Oui.
2: Oui.
1: Alors, mais... en moyenne, je vais vous aider. Les habitudes vestimentaires montrent qu'une femme possède en moyenne 95 vêtements.
6: Mais elle en porte que 8.
5: Et 11. Encore les étiquettes sur
1: le chiffre est 11. La plupart des gens ont tendance à porter en alternance les mêmes tenues favorites. Pour être honnête avec vous, c'est exactement
6: moi,
1: mon
6: c'est
1: cas.
6: Pareil.

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0: Vraiment, il a raison de faire l'hélicoptère avec sa bistouquette, ça fait ventilo. Et quand je pense que si Rocco il faisait la même chose, ça ferait une éolienne. L'électricité, t'es clair Limoges.
1: Doucement quand même, Patrick, il est encore tôt là.
0: Eh, ça va, arrête de dire à chaque fois que j'ai un truc.
1: Ah non, c'est
0: tu déboules toujours. Ah putain, j'ai fait une connerie. J'ai appuyé sur. Non, mais pas du. Si, ça y est, c'est revenu.
1: Non, mais, doucement quand même, Patrick. Hein.
0: Ça va, sortez-vous les wads, surtout que la canicule soufflait un peu.
1: Bah, justement, en parlant de canicule, vous avez des petits tips là, pour avoir moins chaud, là, donner aux auditeurs?
0: Bah, déjà, les vêtements, ça sert à rien. Ouais. Sur l'étiquette, c'est marqué pas au-dessus de 30. Alors, hop, tous à poil.
1: Non, mais pas au-dessus de 30, c'est. Pas au-dessus de 30, c'est pour le lavage, rien à voir avec la météo, Patrick.
0: Ah, ouais, si, si. C'est pour ça que les ludistes, d'ailleurs, ils sont dans le sud, au Cap d'Agde, là où il fait chaud.
1: Bah, oui.
0: Parce qu'ils sont à poil. Ah, habillez-vous léger. Regardez la sandale.
1: Ouais.
0: Allez, à la base. C'est une sandale.
1: Ouais.
0: Et quand il fait chaud, elle met un string et ça devient une tongue.
2: Ah, pas mal ça.
0: Non, mais là, j'y ai pas pensé ça.
1: Et là, visiblement, c'est une canicule record, Patrick.
0: Bah ouais, je vais te dire, la canicule du moment, bah, c'est un temps à régler le problème des retraites.
1: Ouais, c'est vrai.
0: En vrai, il y a un truc qui marche fort. Vous savez, si vous avez trop chaud, connectez-vous sur impots.gouv, vous allez voir. Ça refroidit. Direct, toi, tu peux aller sur URSAF.
1: C'est pas cool. Ouais, merci Patrick. Elle est bientôt finie la canicule. Enfin, on espère peut-être vendredi ou dans le week-end.
0: Je vais te dire un truc. Au début, moi, la canicule, bêtement, je pensais que c'était une pratique sexuelle de canard.
1: Non. Oui. Allez, la canne.
0: La canicule.
3: Patrick, rien à voir.
0: Mais pas du tout. J'ai fait une petite chanson. En hommage à la canicule.
1: Ouais.
0: On se la fait. Je vous la prends. On se la fait comme ça, Acapulco, sans musique. D'accord. Alors, regarde. Allez, tu regardes. Ouais, c'est la canicule, fais attention à elle, car si elle t'attrape, oh elle ouais, la canicule, quand il fait chaud, c'est quand dans ton slip, tu transpires des pruneaux. 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

0: Je sais que ça vous fait plaisir, un classique pop en deux avec Vanessa Carlton. C'était A Thousand Miles. Ce soir, évidemment, on sera devant la télé à supporter l'équipe de France. On va y revenir dans un instant. France-Espagne tout à l'heure, à voir sur M6, 21h. Ce sera évidemment la demi-finale de la Coupe du Monde. Je vous ai préparé Shakira. On se met dans l'ambiance dès le matin, comme ça. Et puis, entre-temps, il y aura l'actu et on va retrouver toute l'équipe Coé sur Europe 2. A tout de suite.
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0: avec cette chaleur qui arrive, tout s'adapte, notamment Jennifer, on a bossé le dossier. Ah oui. Vous avez vu la nouvelle chanson de Jennifer?
1: Non.
2: Ah, l'harpi d'Alida. Mais quelle
0: ah,
2: oui,
0: le honte.
2: Ah, oh, je dirais pas honte.
0: Oh, la arrête.
2: Non, je dirais pas d'intérêt.
0: Moi, je veux mourir sur scène. Elle l'a fait en mode hilarante.
2: Moi, je veux mourir ouais. sur
3: ah,
2: scène.
3: J'ai pas vu ça.
0: Bah, regardez. Bah, regardez. C'est plus vraiment le concept de la chanson. Ah. Elle dit quand même qu'elle veut mourir sur scène ouais. Devant les projecteurs. Ouais. Tu vois elle...
2: oui. Moi, je veux.
0: On est loin du concept. D'accord. Claude François, la chanson a été aussi reprise pour la canicule.

0: Voilà, ça, ça réveille. 10h14, bienvenue sur Europe de Pop Radio. Bonjour, c'est mardi, on est le 14 juillet. Bibi Rixa, New Religion dans un instant. Et Koé sur Europe de 7h à 11h.
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0: savoir.
1: C'est bon à savoir.
2: Connaissez-vous le syndrome de l'autobrasserie?
3: Alors,
4: pour moi, l'autobrasserie, c'est celui qui fait ses bières.
3: Oui, c'est ça.
4: Ses propres bières.
2: Non, c'est pas ça. Mais ça a un rapport avec ça.
4: Avec la bière.
3: Ah, c'est pas quand toi pas qui fermente quelque chose, non?
5: Ah, c'est quand c'est ton corps qui fermente.
3: Fermente, non.
2: Et je vous explique. Il a été un automobiliste belge a été contrôlé avec 3,56 g d'alcool dans le sang, wow, ce qui est beaucoup.
5: C'est énorme. Ah,
2: ça fait partie des records. Vous me direz, petit score pour un Breton, mais gros score quand même. Il a été acquitté. Il a 42 ans, il vient de Flandre occidentale et il a assuré qu'il ne comprenait pas ce résultat. Plusieurs mois plus tard, il a été hospitalisé en Allemagne. Les médecins lui ont diagnostiqué le trouble du syndrome de l'autobrasserie. C'est une maladie qui provoque une fermentation interne, bravo Stouff, qui transforme certains sucres et glucides en alcool, pouvant entraîner une alcoolémie élevée sans pour autant qu'il ait consommé de l'alcool.
5: Genre c'est tu manges des chocapics et ça fait du whisky à l'intérieur
2: gros,
5: de ton corps.
2: C'est en gros les animaux,
3: les
2: par exemple,
3: qui mangent trop de
2: les dindes, les écureuils,
3: les ratons laveurs, là.
2: Tous ceux qui mangent des fruits, bah, et à un moment donné, tu les vois, des fois, ils peuvent tomber bourrés ou ils peuvent être agressifs. Les ratons laveurs, dans certains pays, sont agressifs à cause de ça. C'est une fermentation interne qui provoque, qui transforme certains sucres et glucides en alcool qui entraîne une alcoolémie élevée. Voilà. Donc, seule une quinzaine de cas ont été confirmés et recensés dans le monde. Vous pouvez donc tenter cette excuse en cas de...
5: C'est ce que j'allais dire, du coup. Tu dis, ah bah non, j'auto-fermente.
4: J'ai mangé une salade de fruits.
5: Brasserie, je sais pas quoi, là.
2: Voilà, tu dis, ah, sinon, j'en fermentais. D'ailleurs, c'est pas mon zizi, ça, c'est une tireuse à bière. Regardez.

0: non plus d'aider, hein, c'est respecter l'adversaire, quoi.
1: Enfin, on a quand même Griezmann de notre côté, Giroud, Mbappé et les autres.
0: Mais coach, on n'a plus Griezmann et Giroud, maintenant c'est Olise, Dembélé, et voilà.
1: Oui, tu as raison Kiki, mais c'est pas grave, oui, de toute façon, c'est pas parce qu'on a perdu contre Argenteuil à la dernière Coupe du Monde que nous sommes devenus nuls.
0: Argenteuil, mais n'importe quoi, coach, c'est l'Argentine.
2: Ah oui.
1: Mais les Argentins, c'est pas les habitants d'Argenteuil.
0: Non, les Argentins sont les habitants d'Argentine. C'est comme les Hollandais, ce ne sont pas des petits gros à lunettes qui font du scooter.

0: Oui, coach.
1: Pourquoi Giroud et Griezmann ne sont pas là?
0: Mais coach, ils sont à la retraite. Ils sont à la retraite, coach. Voilà. Hein,
1: je crois que je ne comprends plus rien du tout.
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2: Le dossier du jour, il est très très simple. Vous avez un métier que quand vous l'expliquez, les gens disent... comprends pas.
3: Ah, c'est marrant.
2: On voit pas bien ce que c'est. Bah, venez-nous. Venez-nous l'expliquer d'ailleurs. On va faire ça nous aussi. Prenons Adeline. Ça va ma petite Adeline ?
4: Salut Coé, salut l'équipe. Ouais, ça va.
2: Bonjour Adeline. Adeline, qu'est-ce que tu fais comme métier ?
4: Alors moi, je suis instructrice en transport exceptionnel.
2: Bah si, c'est bien ça.
5: T'apprends à conduire les convois exceptionnels ?
4: Pas du tout.
2: Tu vois ? T'as bien fait d'ouvrir ta grande gueule. C'est quoi alors ? Bah, moi je t'ai pas coupé, c'est lui qui t'a coupé. Alors ?
4: En fait, les transporteurs qui font des convois m'envoient leur trajet et moi je vérifie avec tous les gestionnaires des voiries,
2: si
4: conseils
2: passe.
4: Départementaux, voilà exactement les ouvrages,
5: si y a
4: les
5: largeurs,
4: les longueurs, etc. Voilà.
2: Ça,
4: on vérifie tout ça et après on fait des arrêtés de circulation.
2: J'ai vu que le plus compliqué c'est quand vous y avez les trucs d'éoliennes et les ailes d'avion, là, toutes
4: c'est
2: les pièces
4: ça.
2: D'avion.
4: Ah ouais. C'est des grandes longueurs, c'est un enfer.
5: Ah mais il faut que je t'appelle pour ma chérie.
4: Des trucs de 300 tonnes aussi, il y a de tout. Hein. C'est énorme.
2: Attends, bouge pas, Vito, pourquoi faut que tu l'appelles pour ta chérie ?
5: Il allait faire une blague.

0: Avoir eu si ça passe, fermer les routes.
1: Quand t'allais au volant. Mais c'est pas
2: vrai,
1: c'est totalement déplacé.
0: Elle conduit très bien, elle conduit très bien.
3: Alors pourquoi tu dis ça?
4: On va l'appeler, on va l'appeler.
1: Mais t'imagines, ouais, ma chérie, elle prend la route. Eh bien, je vais voir si ça passe. Je vais voir si on peut ouvrir les routes. On va bloquer les péages, on va bloquer les ronds-points.
4: Non, ma chérie, j'ai été en voiture, il n'y a personne dans la route.
1: Moi, j'ai fait un truc une fois qui était un vrai kiff. J'allais en Belgique et je devais aller à un endroit mixé. Écoute-moi bien, Adeline, j'étais escorté par les motards qui m'attendaient à la frontière.

0: Ouais.
1: Et ils vont au rond-point d'après. Ils bloquent le rond-point. Et toi, tu prends le rond-point.
0: Oh, alors ça.
1: Oh, alors ça. Je peux te dire qu'après, quand ils sont plus là, faut que tu t'en souviennes.
2: Tu veux pas me les gérer pour cet été, pour les vacances?
1: Mais tu veux
2: descendre dans le sud?
1: Mais là, tu passes, tu regardes les gens, tu fais. T'as un sentiment, mon ami. C'est fabuleux. Là, ça, c'est des petits.
2: On avait des bureaux il y a quelques années, à côté des. Sur les Champs-Élysées. Et il y avait un tunnel qui, sur les Champs-Élysées à Paris qui est très mal indiqué. Et on avait nos bureaux juste au-dessus du tunnel. Et des fois, mais c'était pratiquement, trois, quatre fois par semaine, t'entendais.
1: Les camions
2: qui passaient
1: ils
2: pas.
1: Ils pensaient qu'ils passaient, mais ils passaient pas.
2: Et qui ressortaient en décapotable de l'autre côté.
1: Tu vois, vous voyez l'effet ouvre-boîte? Et ben, en fait, ils étaient ouverts comme une boîte de sardines.
2: Et ça pétait deux à trois fois par semaine.
1: Et ils ont décidé de fermer cette route. Je te fais un gros bisou, Adeline. Bisous, ma belle.
3: Bisous, bonne journée.
1: Belle journée. Salut. Que fait Maë comme métier? Salut, Maë.
4: Bonjour.
1: C'est une fille?
4: Non, j'ai pas une petite fille quand même.
1: Non, mais Maë, c'est un prénom féminin, c'est ça que je veux dire.
4: Oui.
1: Ah,
4: oui,
1: d'accord,
4: oui.
1: Je savais pas. Maë, attention, quel est ton métier?
2: Il faut qu'on devine, d'abord.
4: Je fais de la couture industrielle et de la soudure haute fréquence.
1: C'est bien ça, de la soudure haute fréquence.
2: Qu'est-ce que ça peut être d'après vous?
1: Soudure haute fréquence. Bah, alors, en fait, elle peut relier des plaques de métal, mais avec un truc qui n'est pas de la soudure classique.
2: C'est un truc au plasma ou.
1: C'est-à-dire que c'est pas le truc avec le masque, ça doit être un truc.
5: Avec des vibrations, avec des.
1: C'est quoi alors?
4: Non, c'est pas. Alors, en gros, c'est des l'électricité qui va souder des barres en métal qui va faire fondre du tissu de la bâche.
1: Hein?
2: Et c'est quoi?

0: Et bah, t'en redis le nom de ton métier exactement, s'il te plaît.
1: Couturier industriel et soudeur haute fréquence.
2: Ne bouge pas, pendant que Corentin est en train de vérifier, ne bouge pas Maë, nous allons faire Sébastien. Sébastien, quel est ton métier Sébastien?
3: Moi je suis dessinateur projeteur en conception mécanique et mécatronique.
2: Ça c'est bien ça. T'as une chérie?
4: Oh là là.
3: Ouais ouais.
2: Ah parce que sinon on t'aurait présenté Maë, parce qu'avec vos deux métiers, vous avez... C'est quoi ton métier toi alors?
3: Alors moi je dessine et conçois des projets de machines-outils, d'implantation d'usines, d'implantation de cartes électroniques.
5: Ah oui.
2: Et ça s'appelle comment tout ça?
3: Dessinateur projeteur en conception mécanique et mécatronique.
5: Mais ta carte de visite, c'est un bottin en fait.
0: Le CV, il est en format paysage.
2: C'est incroyable.
6: Alors
2: ça
6: pour le coup, je crois, parce que j'ai un pote qui faisait ça. En gros, tu veux fabriquer un iPad, eh ben il faut une usine pour fabriquer cet iPad.
5: C'est ça.
6: Et donc du coup, lui, il dessine les machines pour fabriquer l'iPad, pour poser l'écran.
2: Mais pourquoi pas ton métier, c'est moi qui dessine les machines.
0: Ouais, c'est moi qui fais.
3: Bah, c'est ça.
2: Voilà. Ah, ouais, je mettrai des mots plus simples.
3: Je dessine des machines. Et là, je dessine des machines pour une sucrerie. Que voilà. Je dois connaître, Coco.
2: Bah, évidemment, bien sûr, évidemment. La fabrication du sucre, mes parents étaient dans le sucre, évidemment.
5: Donc, tu fabriques une machine qui broie les betteraves et qui transforme ça en sucre. C'est ça?
2: C'est un peu plus compliqué.
3: Mais je fais partie du procédé, oui, justement.
2: C'est compliqué que ça.
3: Ça broie. Imagine les machines.
2: Ça broie, ça presse, ça extrait le sucre. Ensuite, ça va faire de la pulpe sèche d'un côté, de l'autre, ça va chauffer très fort, et puis ça va refroidir, ça va te faire du sucre. Non, c'est plus compliqué que ça.
5: Pierre. Il paraît que ça pue les usines de sucre. Non,
2: ça sent très bon, j'adore
3: ça.
2: Bon
3: ça pue.
2: Non, ça sent très bon. Bisous Seb, je t'embrasse, ça sent très bon.
5: Oui, parce que je vends une maison juste à côté d'une usine.
2: Nous revenons.
5: Donc ça sent très bon.
2: Nous revenons avec Maë, on a regardé sur internet.
0: Oui, j'ai regardé, je pense que vous allez comprendre. La soudure haute fréquence est une technique d'assemblage de matériaux thermoplastiques sans recours à la couture ou aux adhésifs. Elle repose sur l'émission d'un champ électromagnétique à haute fréquence qui excite les molécules des matériaux et les fait chauffer de l'intérieur.
4: C'est beaucoup plus clair, effectivement.
2: Bisous, Maë, c'est super. Maë, tu sais quoi? Tu veux pas venir mercredi? On fait un petit dîner.
4: Oh non!
2: Salut Maë, je t'embrasse fort. Bisous.
1: Au revoir, bisous.
2: Bisous, t'adore.
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0: 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Bonjour, bon réveil, la grasse mat qui fait du bien en ce jour férié. Enfin, je vous le dis d'ailleurs, on est mardi le 14 juillet et vous êtes peut-être en vacances, profitez-en bien. Avec Teddy Swims, dans un instant, la suite de Koé sur Europe 2, on partira se baigner. A tout de suite.
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0: La superstar Lady Gaga sur Europe 2. Alors on aime ce genre de classique évidemment. Allez, des souvenirs comme celui-ci, eh ben on vous en met toute la journée sur notre web radio Europe 2 Classics. 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Là on va profiter de la playlist pop Europe 2 pendant 30 minutes non-stop avec Temper City Self Aware, avec Marie J. Blige et Julien Lee va pas tarder aussi sur Europe 2.
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Bon, j'ai l'impression d'être le seul à pas avoir de barbecue à la maison. Hein. Tous mes amis sur Insta, ils font griller là en ce moment là, Speedy. Ouais.

0: une déclaration commune qui a été transmise par Reporters sans frontières. Dans une heure, partira la 10e étape du Tour de France en Auvergne, 167 km entre Aurillac et le Lioran.
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0: Les après-midi se suivent et se ressemblent, chaud et ensoleillé, 39 degrés cet après-midi à Toulouse, 35 à 36 à Bordeaux, Paris, Blois, Strasbourg, 32 à Rennes, 27 seulement à Quimper, du vent sur les côtes de la Manche et de la Méditerranée. Et ce soir pour le match des Bleus au Mondial de foot, nous n'aurons pas froid non plus, plus de 30 degrés prévus dans de nombreuses villes. Bel après-midi avec Julien sur Europe 2.
2: Merci Laurence. La playlist Pop Europe 2 pendant 30 minutes non-stop avec Jérémy Frérot qui arrive, le groupe Coldplay, puis Offenbach, Starcellor, voici Fall to the Floor sur Europe 2, Pop Radio.

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Europe 2, on adore l'Espagne, hein, oui. Beaucoup d'entre vous iront d'ailleurs pendant les vacances. On adore les tapas, le chorizo, les churros, ok. Mais ce soir, France-Espagne, demi-finale de la Coupe du Monde de foot. Allez les Bleus, 2-0 pour la France. On écoute Alan Walker sur Europe 2.

0: Europe 2 à quelques heures de la demi-finale de la Coupe du Monde de foot pour les Bleus là contre l'Espagne. Bon, ensuite la France ira en finale hein, évidemment avec un casting de rêve évidemment pour le concert à la mi-temps de la finale. Justin Bieber, Coldplay, Madonna, Burna Boy, Shakira. Mais quelle folie. On va écouter d'ailleurs tiens Shakira et Burna Boy avec Die Die pour lancer la playlist pop Europe 2 pendant 30 minutes non-stop. Et le groupe Linkin Park juste derrière sur Europe 2.
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Non-stop, la playlist Pop Europe 2 avec à tout moment, attention, le groupe Muse. Alors, dès que vous entendez un de leurs morceaux, on vous envoie les voir en concert à Berlin par SMS en envoyant Europe 2 7 12 13. Muse sur scène en Allemagne, c'est du très costaud. Ah oh oui, donc on reste bien ensemble. Muse, pourquoi pas, après Taio Cruz et après Adèle Castillon sur Europe 2. 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

0: Bon, regarde ce qui se passe sur les plages. C'est pas mal, hein. Temps agréable sur le littoral ce mardi férié. 18 à 19 degrés dans l'eau de la plage du Trésir près de Brest. À Calais, entre avec 20 à 25 degrés sur le sable, mais beaucoup de vent, des rafales à 40 km/h. Côté Atlantique, 28 à 30 degrés des Pays de la Loire au Pays Basque avec 21 et 21 degrés dans l'eau à la Bolle, la Tranche-sur-Mer, Biscarrosse et Saint-Jean-de-Luce. Et plus de 30 degrés sur les bords de la Méditerranée, presque autant dans l'eau à Nice et à Capesterre. Il est déconseillé de s'exposer au soleil avant 16 heures.
1: Ensoleillement, température de l'eau, conditions de baignade, c'était la météo des plages Europe 2.
0: Oh, je le sens bien ce mardi après-midi là, je le sens bien. Avec la playlist Pop Europe 2 pendant 30 minutes non-stop, alors je vous prépare.

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0: Bon, ce que j'ai pour vous là sur Europe 2, oh, ça va faire du bien cette affaire.
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0: Oh oui, écoutez-moi ça, l'autre. Ça, c'est du bonus Pop Europe 2, comme vous les aimez. Un vrai, vrai, vrai classique des années 2000, Evie avec Gwen Stefani. On écoute Let Me Blow Your Mind sur Europe 2.

0: Mais quelle bonne idée d'écouter Europe 2. Là, je vais vous mettre la playlist Pop Europe 2 pendant 30 minutes non-stop et je vous garantis que ça va bien se passer avec tout ce que j'ai prévu pour vous là. My Smith, Nia Loran, Drive Safe, on adore ce duo. Je mets ça avec l'un des plus grands tubes de Lady Gaga, le nouveau Angèle aussi. 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

Alors petit rappel pour ceux qui partent à la plage avec les enfants. Ne pas oublier les brassards, les seaux, les pelles, les raquettes, les ballons et les matelas. Déménagement. Playlist pop Europe 2 pendant 30 minutes non-stop. Le Coldplay, Katy Perry, Alex Morin, Fever Dream sur Europe 2.

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cet après-midi à gonfler le paddle sur la plage. Oh, c'est toujours une épreuve, ça. Ah ouais, ça fait tellement transpirer cette affaire. On écoute Jérémy Frérot après Clean Bandit sur Orbe, Pop Radio.

0: 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Pendant qu'on écoute Teddy Swims, Imagine Dragons ou encore un énorme classique Pop Europe 2 des Black Eyed Peas, là, on va profiter tous ensemble de la playlist Pop Europe 2 pendant 30 minutes non-stop.
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En 30 minutes non-stop, alors je mets les Black Eyed Peas avant 15h, juste derrière cette ambiance disco. Cette collab incroyable entre Sébastien Tellier et Juliette Armanet, on adore. Alors ça donne envie d'aller danser. On va aller danser, tiens, on va se trouver un bal des pompiers ce soir, là, après la victoire des Bleus en demi-finale contre l'Espagne. Voici Attraction sur Europe 2.

Vous en direction des plages sur le littoral, les températures restent plus clémentes. 28 à 33 degrés en Méditerranée, autour de 27 sur l'Atlantique. Alors côté eau, vous nagez entre 26 et 27 degrés sur la Côte d'Azur. 21 à 23 en Vendée.

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0: J'ai pris quoi comme fromage et toi t'as pris quoi comme fromage? Vas-y dis.
1: Alors attendez, puis après on en parle plus parce que j'ai rien que d'en parler depuis ce matin, j'arrive pas à avoir pris un kilo.
0: J'en ai eu pour 60 balles de fromage, toi t'as commandé un vieux truc là.
2: Et j'en ai eu pour 60 balles de fromage.
1: D'ailleurs c'est comme ça qu'il s'appelle, il s'appelle le vieux truc.
3: Non mais c'est cher le fromage. Pardon, vous avez pas pris de fromage pasteurisé pour madame?
2: Si, j'avais pris du pasteurisé, c'est pour ça que j'ai pris à part.
1: Et sinon les gros, 120 euros de fromage, ça valait pour une petite soirée, non?
0: Une fromagerie, non, il y avait, j'avais pris des bons fromages justement, Morbier, un à la truffe.
1: Très bien, très bien.
3: Et vous avez tout mangé?
0: Non, il en restait.
2: Non, on a tout.

0: j'ai la chance d'avoir des clients très sympas. Après, voilà, tout dépend le portefeuille. Je pense que ça reflète aussi ce que l'on veut bien donner. Donc, comme je suis une très, très bonne conseillère, bah, forcément, j'ai de très bons clients.
1: Elle a dit tout dépend le portefeuille, c'est-à-dire plus ils ont d'argent, plus ils sont sympas.
0: Le portefeuille de clients. Ouais. Non, le portefeuille de clients.
2: Oh, enfin, souvent, plus il y a plus c'est garni, plus il y a de plus, plus ils sont sympas. Puis quand à ce coup, ça va vers le moins, c'est oh, dis donc, oh.
3: Reprends-toi.
2: En tout cas, Valérie, je te fais un gros bisou. Embrasse tout le monde dans la banque qui commence par un C et qui finit par IC. D'accord.
0: Ouais, ça marche.
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0: Trafic sur Europe 2.
1: Il y a un employé de 60 ans de chez Ford qui a été viré parce qu'il a volé un biscuit de moins de 2 euros à la cantine après 11 ans de service.
2: Mais non.
1: Il a nié. Mais il a été immédiatement viré et escorté par la sécurité. Ça rigole pas aux États-Unis. En fait, il y avait eu un dysfonctionnement sur la machine pour payer. Et les gars de la sécu ont mal interprété ce qu'ils ont vu sur les caméras.
3: Oh là là. Ouais.
1: Sauf que quelques jours plus tard, ses relevés bancaires ont prouvé qu'il avait bien payé. L'employeur a reconnu son erreur, lui a proposé de revenir, mais le gars a refusé.
3: Ah oui, bah, là, tu vas au tribunal.
1: Je pense qu'il va leur coller un procès.
4: Ah oui, et aux États-Unis, il peut leur prendre cher. Hein.
1: Vous avez déjà piqué des trucs, vous, au bureau?
2: Moi, j'ai jamais
1: piqué grand chose. Ouais,
4: moi, je crois que j'ai jamais acheté une rame de papier de ma vie.
2: Oui, voilà.
1: C'est ouf, t'as piqué des
3: trucs. Du papier toilette, ramène de papier, post-it, stylo.
1: T'as déjà piqué du PQ que t'as ramené chez
3: toi.
2: J'ai fait la même chose sur une autre radio.
3: C'est
2: là,
3: pratique.
2: De
1: qu'est-ce que vous faites avec des gros rouleaux?
2: C'était là-bas, moi.
1: Le gros rouleau industriel, vous mettiez ça chez vous?
2: Mais à l'époque, on était mal payés, on était jeunes.
3: On était même.
5: Mais moi, les gros rouleaux, ça me fait penser aux ateliers dans les.
3: Quand t'es jeune, effectivement, c'est pratique et t'as plus tout de suite, tu vas pas racheter du petit papier.
1: Pour l'instant, ça va. T'as volé du PQ, il a volé du papier.

0: pratique et t'as plus le tout de suite, tu vas pas racheter du papier.
1: Pour l'instant, ça va. T'as volé du PQ, il a volé du papier, ça va.
0: Mais oui, ah non, un ordi, c'est pas des gros trucs.
1: Pardon.
0: Quoi?
2: Un ordi.
0: Mais non, où ça?
3: Ouais.
1: T'as déjà volé un ordi?
0: Quoi?
3: Oh, il est fait, je sais pas, il fait des gestes.
2: Bah, il a déjà.
1: Mais comment t'as piqué un ordi?
2: Connais.
0: Bah non,
3: je te connaissais pas comme ça. Il l'a plié, il est parti avec.
0: Voilà. C'était un ordi portable.
2: Ouais.
1: Mais t'avais pas les codes.
4: On peut avoir la marque.
1: Ah. Si. Monsieur Vito.
2: Ça fait.
1: Monsieur Vito, dites comment?
5: Un casque.
2: Oh,
1: un casque de radio.
5: Oui.
0: C'était pas le tien.
1: Allez, puis après il nous dit ah bah il y en a plus ici, ouais, on comprend pas.
2: Bah, tous ceux qui marchent pas, il les a laissés. Hein.
1: Ah d'accord.
5: Non, oui.
2: Et toi?
1: Jamais rien piqué moi. Alors je suis incapable de faire un truc comme ça.
5: Arrête.
1: Quoi?
0: Moi arrête.
3: J'ai un titre à piquer des Energy Music Awards.
1: Oui, mais ça.
0: Déjà.
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0: David Guetta, Sia sur Europe 2. Bon, évidemment, on commence à chauffer pour le match de tout à l'heure, 21h France-Espagne. Bon, vos pronostics, je les attends hein, sur nos réseaux sociaux. Allez-y. Bon, on voit une victoire de la France, on est d'accord? Bon, en tout cas, on espère. Tamper City Self-Aware dans un instant. Et puis, bien sûr, jusqu'à 18h, toute l'équipe est là, Coé sur Europe 2.
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0: Mon bébé
1: ça
0: chéri.
1: Ça je pourrais pas.
2: Quoi, avec la voix de Victoire.
0: Ah, Victoire.
1: Souf, ça
3: ah
1: va.
3: Non, je fais pas ça, pas la voix de bébé.
2: Souf, c'est
3: non, non, je parle gentil.
4: Mais Souf, c'est ça, mais t'écoutes son répondeur, c'est
0: bonjour, vous êtes bien sur le répondeur.
3: Oui, mais tu utilises une voix agréable.
0: Elle a une voix différente.
1: Elle minaude des fois. Elle minaude. Non. Elle minaude sur sa voix. Elle minaude sur sa voix de répondeur. Et sauf que tu sais, maintenant, quand tu laisses un message, tu peux reprendre le message en cours. La dernière fois, elle m'a fait ça. Bonjour, vous êtes sur mon répondeur. Et là, elle décroche. Quoi
4: Mais si, c'est tout.
1: Les gens, s'ils

0: active les souvenirs et les émotions.
1: Ouais, bah, alors, ça, moi hier, ma chérie pour aller à la salle de sport, elle m'a dit, est-ce que tu peux me prêter un short? J'ai dit oui, bien sûr. Tiens. Elle l'a mis, ça lui faisait un baggy pantalon. Ah, elle marchait dessus presque.
2: Ouais, non, je rappelle que t'as des grosses fesses et ta chérie pas du tout.
3: Je croyais qu'il allait dire qu'il prenait le legging de sa copine.
4: Ça, par contre, je veux voir.
1: Ah, oui.
0: Péter devant son ou sa partenaire sans se soucier de sa réaction. Le fait de ne plus se soucier des petites gênes montre une grande confiance avec sa partenaire.
3: Quelle horreur, à jamais.
2: Ne fais jamais ça.
3: Ah, mais jamais.
5: La meuf, elle va me déchirer.
2: Ah, attention, toi.
0: Non, mais toi, à chaque fois que tu rencontres de l'intime, il n'y a pas un truc diffusable.
5: Elle va aux toilettes, elle laisse la porte ouverte.
4: Bah, toi aussi, tu le fais, je t'ai cramé l'autre fois.
5: Quoi, la grosse commission?
4: Oui.
2: Oui, sauf qu'elle est encore dessus.
5: Toi.
4: Tu plaisantes ou quoi? Je t'ai vu, je suis repassé devant la porte. Je
5: attends, c'est le gars qui pisse par terre.
2: Excusez-moi, pardon, pause. T'es en train de dire que quand tu fais la grosse commission, il laisse la porte ouverte?
5: Oui, je te jure la tête de ma mère que c'est pas vrai.
4: Et t'es au téléphone avec Victoire.
5: Mais arrête.
2: T'es en train d'appeler, t'appelles ma belle-fille en train de faire caca la porte ouverte dans les toilettes.
1: En FaceTime, en FaceTime.
2: Allez,
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0: Alors vas-y, on va en faire. Vas-y, tu me fais ce que tu as envie de faire. Il faut qu'on reconnaisse ou tu nous l'as dit avant?
1: Oh, on veut la reconnaître.
0: Allez,
1: enfin, le premier, c'est sûr.
0: Allez, vas-y. Oui.
1: Toujours vivant, rassurez-vous, toujours la banane, toujours debout. 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Allez, s'il vous plaît avec moi.
0: Toujours vivant. Alors. Oui,
2: mais oui, si. Parce que je connais la chanson.
0: Si, ouais, il y a un petit, si, y a un ticket, on est proche.
3: Il a un minuscule truc. Ouais.
0: Il est proche, on est, il est proche. On enchaîne. Qu'est-ce que t'as d'autre?
1: Bon, ça n'a rien à voir.
0: Vas-y.
1: Jean-Pierre Coff.
0: Allez, vas-y, Jean-Pierre Coff. Ok, je l'ai en tête. Ça y est, vous l'avez avec les lunettes?
3: Oui, ouais.
0: Mais c'est de la merde, tout ça, vous l'avez? Allez, on y va.
1: Voilà. Oui, mais c'est Jean-Pierre Coff, là. Ce matin, je vais faire un petit tour pour voir mon petit potager. J'ai de la bonne topinambour et de la vieille laitue bien croquante, là, comme dans les vieux pots.
0: C'est bien.
1: Sachet, mais c'est de la merde.
0: Non, alors c'est bien. Alors c'est très
2: vrai,
0: bien
2: c'est
0: même.
2: C'est vraiment pas mal.
0: Je te donnerai peut-être un petit conseil, le faire plus lentement.
3: Ouais.
0: Jean-Pierre Coff, il parlait lentement.
1: C'est vrai.
0: Refais le même plus lentement.
3: Il tremblait dans la voix.
1: Pardon. Mais oui, mais c'est Jean-Pierre Coff là. Ce matin, je vais faire un petit tour pour voir mon petit potager. J'ai de la bonne topinambour et de la bonne laitue bien croquante, ouais, comme dans les vieux pots.
0: Trop rapide. En fait, vraiment, témoin pour l'avoir connu, quand il parlait, il y avait toujours cette façon-là de parler. Mais ça ne se mange pas, ça c'est... C'est de la merde, tu vois. Il y allait lentement, toujours. Gros bisous,
2: moi.
0: Un dernier pour la route.

0: La folie, Céline Dion. On va en parler dans un instant. 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On attend aussi Offenbach et l'actu.
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0: Laurent Jules pour l'actu Europe 2. Salut Laurent.
3: Salut Quentin, bonjour à tous. Une chaleur écrasante et des orages localisés pour cette fin d'après-midi. Des averses orageuses peuvent toucher le Grand Est et la Franche-Comté avant une accalmie en soirée. Météo plus complète dans deux minutes. Il va bientôt être l'heure de sortir les drapeaux et les maquillages. L'équipe de France de foot face à l'Espagne ce soir en demi-finale de la Coupe du Monde depuis Dallas. Le coup d'envoi sera donné dans 5 heures à 21h. Nos Bleus visent une troisième finale de suite. Didier Deschamps prévient que son adversaire du jour est le favori. Demain, l'autre demi-finale opposera l'Angleterre à l'Argentine. Les incendies de Fontainebleau ont déjà ravagé plus de 2000 hectares, mais les pompiers espèrent fixer les feux d'ici ce soir. Le vent est tombé, la progression est stoppée, mais le terrain tourbeux fait repartir des brasiers en profondeur. Plus de 800 pompiers appuyés par des canadaires, des hélicoptères et des bulldozers sont mobilisés. Un millier de personnes ont été évacuées, tandis que deux suspects ont été interpellés. La nuit dernière a été marquée par des tensions à l'occasion des festivités du 14 juillet. Le ministre de l'Intérieur annonce 188 interpellations en France, un chiffre en baisse par rapport à l'an dernier. 140 villes ont connu des épisodes de violences urbaines. Les tirs de mortiers d'artifice ont été divisés par deux, même si les saisies ont fortement augmenté. De la rêve au cauchemar, quasiment tous les participants à la rêve partie illicite dans une forêt du Morbihan ont été verbalisés. Le matériel a été saisi, les amplis se sont arrêtés ce matin. Quelques 2000 personnes en tout se sont rendues sur place. L'affaire rappelle celle des viols de Mazan. Un homme de 68 ans en Allemagne est accusé d'avoir commis 22 viols par soumission chimique. Selon le parquet de Berlin, il est soupçonné d'avoir drogué, agressé et filmé des femmes rencontrées sur des plateformes en ligne, des sites de rencontres. La justice évoque également

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2: Jérémy, c'est notre auditeur fan de Céline Dion qui avait eu des places et qui a dit j'en ai eu 6. Donc je vous en offre.
3: Franchement, c'est très généreux.
2: C'est bien, donc j'en avais déjà offert. Bravo, merci mon Jérémy.

0: c'est beaucoup mieux.
1: Ma petite Émilie, t'as pas eu de place par la voie normale?
0: J'ai essayé, j'ai été présélectionnée, mais en fait après j'ai pas réussi à en avoir.
2: Ah, bah comme là, pareil.
3: Ouais, c'est dommage. Hein.
4: T'es con. À ça.
2: Bien, c'est pas loin. Hein.
0: Merde alors, décidément.
1: Grâce à Europe 2, je suis ravi de te le dire. Tu gagnes tes invitations pour le concert de Céline Dion.
5: Tu as l'hébergement, tu as le transport, tu as tout qui est réglé. Tu vas y aller avec qui?
0: Je vais y aller avec ma belle-mère.
5: Avec ta belle-mère.
3: Je comprends que ça fasse pleurer.
5: Ah ouais, bah moi aussi.
2: T'es obligé, c'est ça?
4: Elle a l'air chiante.
2: Elle te menace, dis-le. Hein.
0: Non, elle est géniale.
5: C'est elle belle-maman, c'est ça?
0: Ah ouais, elle est top.
5: Ah bah écoute, tu vas pouvoir l'emmener, vous allez pouvoir être là-bas dans le concert. Grâce à nous. Moi, j'ai pas besoin de te demander si t'es contente alors.
0: Pas du tout.
4: C'est
0: merveilleux. En plus, je vous adore, je vous écoute tout le temps. Vous êtes solaire, vous nous faites tellement du bien au quotidien. Franchement, c'est top.
5: Bah,
0: merci pour tout.
5: T'es un amour. Merci du fond du cœur d'être de nous écouter. Les places, on va te gérer tout ça. On va vérifier tes coordonnées et on va te les envoyer. Bisous, ma belle.
2: Je crois qu'on a fait une heureuse là.
5: Allez, content. Je te souhaite un bon week-end. Voilà, ça fait plaisir. Je t'embrasse fort. Bisous.
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2: Le PSG a gagné sa demi-finale aller contre le Bayern Munich. Ouais. 5-4.
3: Très
2: bon l'occasion.
3: Match.
2: Pour l'occasion, mon petit défi du jour, réserver une table pour le match retour.
3: Oui, donc c'est mercredi prochain.
2: Oui, ouais. Mais à Marseille.
3: Non, mardi prochain.
2: À Marseille.
3: Non,
2: mercredi. On s'en fout, mardi ou mercredi.
3: Ben, pour réserver,
2: mercredi.
3: C'est important.
2: Ben, c'est vous les spécialistes.
4: C'est mercredi soir prochain.
2: Merci, ouais. Heureusement que t'es là, toi.
4: Non, c'est mardi. Je sais plus.
2: On sort.
4: Non, mais mercredi.
2: Allez, on appelle. On est dans un restaurant. On est à... voilà, je vous le dis, c'est pas à l'abri de...
4: Tu te débrouilles.
2: Ça peut te laisser. Je crois que te laisse. Attention, hein, je vais jouer.
5: Pas comme tout.
2: Personnage. Attention, je le dis parce que...
6: C'est le bordel.
2: Ouais. Allô.
6: Allô.
2: Oui, bonjour monsieur.
6: Oui, le bar des sports.
2: Bonjour. Ouais, bonjour monsieur. C'est... Alors, dites-moi, d'abord, excusez-moi, une question. C'est, vous diffusez bien les matchs de foot, hein, des fois dans, quand il y en a.
6: Un coma.
2: Évidemment.
6: Et ma peau, on est... Et bien sûr. Bien sûr, on est à Marseille, monsieur.
2: Bah, c'est merveilleux. Dites, est-ce que vous diffusez, parce que ça, c'est une question que j'avais, que ceux de l'OM.
6: Marco, mène-moi le Marco, vas-y. Allez, oui, oui.
2: Est-ce que, pardon, je ne vous dérange pas?
6: Eh bien, c'est-à-dire, on est encore dans la bourre, là. Mais dites-moi.
2: J'ai pas compris ça. Je disais, parce que vous diffusez que ceux de l'OM comme match, ou aussi les vrais matchs de foot avec le PSG ou.
6: Et qu'est-ce que vous dites, PSG? On est à Marseille, monsieur.
2: Oui.
6: Vous voulez que je passe quoi? Des matchs de quoi? On est à Marseille.
2: Non, mais je comprends.
6: Des matchs de l'OM.
2: Non, mais monsieur,
6: calme-toi. En priorité. Après, bon, voilà, il nous arrive de passer quelques matchs, mais bon.
2: De regarder les gens qui se couchent
6: pas.
2: C'est une carte bleue. Monsieur, vous n'avez pas compris. Je crois que vous n'avez pas compris qui était la meilleure équipe de France, monsieur, et du monde. Hein. On peut reprendre le truc à la base. Hein. Parce que vous me parlez de l'OM, oui. Machin, l'OM, oui, mais bon.
6: Bien sûr.
2: Hein?
6: Monsieur.
2: Oui.
6: Monsieur, on est à Marseille. Vous voulez que je mette un match de quoi? De qui?
2: Non mais, ça dit, attendez, l'OM, il joue pas. L'OM, il joue pas la Ligue des Champions. Mercredi.
6: Oh, monsieur, si vous allez sur un terrain comme ça, je vais vous dire. Hein? Enfin, je me comprends, hein. Nous,
2: oui.
6: On est gouvernés par des gens de chez nous.
2: Oui.
6: On est bien gouvernés, ça se passe. Non.
2: Alors, monsieur, alors, non, mais attendez, non.
6: Arrêtez.
2: Monsieur, on est mal, alors, attendez.
6: De quoi vous me parlez?
2: On est mal parti. D'abord, je vais reprendre pour ma commande, parce que c'est important, je vous ai appelé pour prendre une table, hein, quand même, monsieur. Est-ce que vous faites des cocktails sans alcool, les mocktails, vous faites ça? Non, parce que moi, votre Ricard, c'est vraiment pour les beaufs alcooliques, c'est insupportable.
6: Alors, on les fait, ça peut nous arriver. Hein, bon, mais nous, comme bois, en priorité à Marseille, c'est quoi? C'est le Ricard.
2: Eh oui,
6: c'est
2: mais justement, c'est un peu pour les beaufs. Moi, j'aime bien le... Pardon de vous le mettre dans le nez, mais moi, j'aime bien le Spritz Saint-Germain. Vous voyez ce que je veux dire?
6: Mais c'est mes questions. C'est pour les Parisiens,
2: allez.
6: Ça, monsieur.
2: Le Spritz Saint-Germain.
6: Qu'est-ce que vous me dites? En quelle année, nous, à Marseille, à quelle année on va boire des Spritz?
2: Nous
6: on
2: n'est
6: pas en Italie, monsieur. On n'est pas à Paris. On est à Marseille. Marseille, vous comprenez?
2: Ouais. Bon, alors, admettons, monsieur. Vous avez... Allez, je suis chez vous. Je prends un Ricard. Comment vous le faites? Oui, parce que c'est comme le lait avec les céréales,
6: monsieur,
2: vous mettez l'eau.
6: Il n'y a pas 40 façons.
2: Allez-y.
6: D'abord, on met un glaçon
2: ouais.
6: Très important.
2: Ouais, ouais.
6: Quand on a mis le glaçon, une dose de Ricard
2: bien sûr,
6: et 5 doses d'eau.
2: Oui.
6: Pas plus, pas moins.
2: D'accord. Bon, bah, écoutez, de toute façon, j'en boirai pas, j'aime pas. Dites-moi, pour la table, est-ce que je pourrais être près de l'écran? Je vous explique, je suis myope et d'après mon...

0: médecin.
1: Oh, putain, il est chiant, le mec, oh, ça me déconne comme il est chiant.
0: Non, mais parce que il paraît, mon médecin m'a dit que je verrais mieux quand l'OM gagnera 5 matchs d'affilée, ce qui est pas pour tout de suite.
1: Écoute-moi, là, on travaille, mon grand.
0: D'accord, monsieur.
1: Je veux dire, on travaille, là, tu l'as dit. Non, c'est pas une carte bleue, il a payé un espèce.
0: Bon, monsieur, je vous préviens, je veux voir aucun mec habillé avec le maillot du Bayern. Tout le monde doit supporter Paris la semaine prochaine. Je veux pas venir dans votre resto et me taper.
1: Paris, mais tu te rends compte de ce que tu dis, Paris. On est à Marseille, on est sur le Vieux-Port. Comment tu veux qu'on matche les matchs de Paris? Ouais. Mais Paris, on en a rien à branler, nous, de Paris.
0: Attends, monsieur, attendez, pardon, excusez-moi. Voilà. Pardon. Ah, pardon, excusez-moi, c'est mon alarme, j'ai oublié de l'enlever. Voilà, pardon, je viens de l'enlever. Pardon, attendez, bougez pas.
1: Oh, qu'est-ce que c'est, ça?
0: Attendez, j'ai une deuxième, alarme, faut que je la coupe, la deuxième alarme. L'alarme est coupée. Pardon?
1: Tu le sais qu'il y a des gens qui travaillent, écoute-moi.
0: Oui.
1: Qu'est-ce que je m'en bats les couilles, moi, des Parisiens? Tu le comprends? Je m'en bats les couilles. Voilà. Tu le comprends?
0: Oui. Oui, attendez.

0: couilles, moi, des Parisiens. Tu le comprends? Je m'en bats les couilles. Voilà.
1: Mon alarme.
0: Tu le comprends?
1: Oui. Oui. Attendez, c'est mon alarme.
0: Qu'est-ce que tu veux me rendre fou, quoi?
1: Je me bats avec mon téléphone. Pardon, excusez-moi. Oh là là, c'est pénible.
0: Les cartels à Marseille. Pour... Monsieur, vous voulez réserver une table.
1: Oui.
0: Hein, vous la prenez.
1: Oui.
0: Maintenant, les matchs. De...
1: Oui.
0: Oh, tu m'écoutes ou quoi, là?
1: Oui.
0: Mais c'est putain de con, mais c'est pas vrai, ça, oh! Tu m'entends?
1: Oui, j'entends, monsieur.
0: Les matchs de Paris, il n'y en aura pas! Il n'y en aura pas!
1: Mais
0: les
1: si.
0: Matchs de Paris,
1: mais c'est mercredi,
0: pas,
1: c'est mercredi, monsieur!
0: Il n'y en aura pas!
1: Oh, oh l'alarme qui est reparti, pardon, oui!
0: Oh, c'est pour me rendre fou que tu m'as appelé, écoute-moi, des matchs de Paris, il n'y en aura pas!
1: Ah,
0: tu veux
1: bon.
0: Boire ici, on boit du Ricard!
1: D'accord!
0: Si tu veux, bois pas de Ricard!
1: Bon.
0: Je te serai une gambetta limonade! Mais ça ne te. Qu'est-ce que c'est? Oh, il y a un bordel! Tout au moins, oh!
1: Monsieur,
0: Marco,
1: je vais vous rappeler
0: Marco,
1: parce que j'ai mon alarme qui se déclenche. Je vais vous rappeler, monsieur, je vais vous rappeler.
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0: Bon après-midi sur Europe 2. Direction Marseille dans les toutes prochaines minutes. Ça va être un canular vraiment avec le caractère marseillais. Tout y est. Rendez-vous dans un instant sur Europe 2. Je vous prépare aussi Teddy Swims, Coé sur Europe 2. A tout de suite.
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0: Je bombarde. Mercredi, bien sûr, madame. Mercredi, il n'y a pas de problème. D'accord. Il y a encore de la place.
1: D'accord.
2: Bah, quand super. Même, c'est étonnant qu'il y ait de la place parce qu'il y a quand même un beau match avec le PSG.
0: Oh, écoute-moi, enculé, petit. Oh, enculé. Mais tu vas t'arrêter de m'appeler. Tu le comprends que je travaille. Écoute-moi, donne-moi ton adresse. Donne-moi ton adresse, oh,
2: monsieur.
0: Donne-moi. Mais moi, écoute-moi.
2: Enfin,
0: donne-moi ton adresse. Je monte, je t'encule.
2: Non, non, non, non, monsieur, faites pas ça. Oh. Monsieur, faites écoute-moi pas ça. En plus, bien. Vous serez fatigué du voyage, vous n'aurez pas la force.
0: Oui. Espèce de bordille.
2: Monsieur.
0: Tu crois que nous, on est là pour s'amuser.
2: Non, mais monsieur.
0: La salle, elle est pleine et toi, tu m'appelles. Monsieur,
2: je voulais.
0: Non, parce que.
2: Attendez, monsieur. Monsieur, je voulais juste savoir. Je voulais juste savoir s'il y aura plus de bar la semaine prochaine, plus d'ambiance dans votre bar qu'au stade Vélodrome, parce que je voudrais pas me faire chier, c'est tout.
0: Charlotte.
2: Oh, vous êtes susceptible, hein. Oh là là.
0: Monsieur, donne-moi ton adresse, je te dis.
2: Monsieur, dites-moi, notre table, c'est bon pour notre table alors, c'est bon. Hein, on est d'accord. Du coup, c'est bon. Allô.
3: Il a raccroché.
2: C'est dommage.
4: Je pense que c'est bon.
2: Hein, on est d'accord. Oui, on a la table.
4: Il a dit oui. Il a dit oui.
5: La meilleure.
2: On a la table.
3: Moi, je pense qu'il faut le rappeler. Je suis pas sûr qu'il est à la table.
5: Faut attendre un peu.
4: Ouais,
5: on le rappelle.
4: Mais ça mérite, ouais, t'as raison.
3: Ouais.
4: T'as raison. Bon, allez, vite fait. Si jamais si pour la finale.
2: Non, allez, vite fait.
5: Pour le plaisir.
2: Allez, vite fait, pour le plaisir, pour s'excuser.
1: On a oublié de donner le nom.
2: S'excuser.
1: Ou dire qui tu es, peut-être.
2: T'as peut-être pas bien pris, effectivement, on n'a pas dit ça.
0: Allô.
2: Vous n'avez peut-être pas pris mon nom pour la réservation, monsieur.
0: Arrête. Ah, oh, écoute-moi. Donne-moi ton adresse. J'ai besoin d'une adresse.
1: Il faut que tu viennes à Paris pour ça.
2: Ah oui,
0: Parc des Princes. Écoute-moi, t'as une belle, je monte, tu vas voir si t'as mis à les Marseillais.
2: Bon,

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1: Voici le jeu des 1000 boules spécial All-Stars. Qu'est-ce que le jeu des 1000 boules? C'est simple. Il y a trois sommes qui me sont données, que j'ai moi-même devant les yeux, que je n'ai pas encore regardées, qui ont été données par des auditeurs et des auditrices qui ne se connaissent pas et que nous avons aujourd'hui récoltées parmi les auditeurs qui jouaient avec nous, qui ont déjà joué, mais qui ont donné des montants monstrueux. Des gros joueurs.
2: Ouais.
1: Ceux qui veulent gagner de l'argent. Principe du jeu des 1000 boules, il y a trois sommes qui sont données. Je fais gagner la somme à celui qui a donné le plus petit montant. C'est simple. Aurélie, viticultrice à Cognac, est de retour. Ça va, Aurélie?
3: Mais oui, ça va très bien, et toi?
1: Ouais, oui, ça va toujours bien. Le cognac, il va être bon cette année.
3: Toujours.
1: Il va être nickel.
3: Ça va être excellent. Excellent.
1: Ah, très bien. Aurélien, policier à Paris, oui. Ça va, mon Aurélien?
4: C'est la hier.
5: Bah, ça va un peu stresser, là, quand même.
1: Ah, Aurélien, mon Aurélien policier. Dis-moi dans quoi t'étais, toi? T'étais pas dans les trucs de police de l'air et des frontières dans les aéroports?
6: Paf. La PAF.
5: Si, j'ai fait ça, mais j'ai changé récemment, ouais.
1: Voilà, c'est ça. Il a changé.
5: Mais je suis toujours à l'aéroport.
1: Il est dans un service à Paris, il peut pas le dire. Il est en civil. Enfin, bon.
2: Ça m'a l'air net, tout ça.
1: T'inquiète.
6: Ouais, c'est bizarre.
2: Il refourgue les cartouches de club.
1: Non, pas l'air bien net, cette histoire. Ouais, t'as raison.
5: Non.
1: Il va tomber, celui-là, bientôt. Regardez les infos. Et un jour on verra Aurélien responsable d'un gros trafic à l'aéroport du Rambert.
6: On ne connaît pas en plus.
7: Aurélien était policier.
5: Ça existe malheureusement.
1: Et Flavie qui est à Lille, maman au foyer. Flavie, pareil, la dernière fois elle nous avait claqué une somme monstrueuse. Flavie, elle était joueuse.
6: J'ai une question.
8: Oui.
6: Est-ce qu'il y avait
8: bonjour.
6: Est-ce que là pour ce jeu là aujourd'hui il y a un plancher? Oui, il faut pas aller en dessous de ce plancher. Non, t'as pas imposé un plancher.
1: Okay. Là, on a pris trois joueurs. Donc, on sait que les trois joueurs, ils vont
6: c'est
1: en théorie.
6: Joueurs, ouais.
1: Si la première fois, on les a sélectionnés parce qu'ils avaient tapé haut, ils vont pas, à mon avis, ils vont pas arriver en disant 22 euros.
6: Oui.
9: C'est pas des petits bras.
6: Et Josiane, elle est au courant ou pas?
9: Josiane,
1: alors,
9: elle est chez elle.
1: Alors, les amis, effectivement.
6: C'est pas des petits joueurs.

0: Alors, elle est chez elle là.
1: Alors les amis, effectivement.
2: C'est pas où? Des petits joueurs?
1: Pas des petits bras.
3: Or, ah.
0: Il y a pas de pince alors.
4: On n'est pas sous les 100.
2: Ah, c'est chaud.
1: Non.
2: C'est serré ou pas?
4: On dirait que c'est son blé tellement il est pas
0: serré. Ah ouais, c'est vrai. Écoutez-moi bien. Sur le front.
1: Écoutez-moi bien. Écoutez bien ce que je vais dire.
2: Ouais.
1: On n'est pas sous les 100 euros.
2: Ouais.
4: Ah, ça va.
2: D'accord.
1: On n'est pas sous les 200 euros.
4: Mm-hmm. Ouais, on a déjà fait.
1: On n'est pas sous les 300 euros.
2: Okay. Oh, c'était intéressant. Ah
1: ouais. On n'est pas sous les 400 euros.
2: Ah ouais.
0: On n'est pas payé aujourd'hui, les gars.
1: On n'est pas sous les 500 euros.
2: Oh, mais non. Bon joueur. Hein.
1: On n'est pas sous les 600 euros.
2: Oh, mais non. Arrête, ils sont les 6 euros.
0: J'aurais dû avertir
2: Josiane
0: la radio.
2: Elle va se flinguer, là.
1: Ouais, on n'est pas sous les 700 euros.
0: Allez,
2: mais non.
1: Ça veut dire que là, parmi les trois foufous là, qui sont en ligne, les trois, là, tu les mets dans un casino. Bon, bah, ils sont interdits bancaires, ils sont rincés en deux minutes. Là, parmi Aurélie, Aurélien et Flavie, il y en a un ou une qui va partir. Alors, je répète la règle, il faut me donner le montant. Le plus bas, c'est le plus bas qui gagne. Ouais. Ils ne se sont pas concertés avant.
5: Et ça sera plus de 700 euros du coup.
4: Ouais. C'est beau ça.
1: Aurélie.
6: Oui.
1: Viticultrice à Cognac.
6: Oui.
0: Tu vas en acheter.
1: Ouais, Aurélie, à force de vendre du cognac, Aurélie. Elle est là-haut. Aurélie, elle m'a dit combien?
6: 888.
1: Ah. Je restais. Tu fais partie du All Star Game, tu fais partie des claqueuses. Aurélie, c'est trop. Je te fais un gros bisou, je t'embrasse très très fort.
6: Merci beaucoup.
1: Et j'ai hâte de goûter ton cognac. À consommer avec modération.
6: Quand tu veux.
1: Bisous, bisous.
0: Bisous, Aurélie.
1: Ça se joue entre notre ami policier, Aurélien et Flavie. Maman au foyer à Lille.
6: C'est ça.
0: Je dirais.
7: J'ai quand même mis une grosse somme, moi.
2: Ah.
6: Moi aussi.

0: Aïe, aïe, aïe, aïe, aïe.
1: Aurélien.
2: C'est serré ou pas entre les deux, là, le chiffre?
1: Ouais. Aïe. Aurélien.
3: Combien d'écart?
0: Oui.
1: Il y a 15 euros d'écart.
2: Oh, ah ouais,
1: sans se concerter.
2: Ah, punaise.
0: Wow.
1: Celui qui ou celle qui m'a donné la plus petite somme le gagne. Aurélien, combien le policier de l'aéroport de Paris qui pique des cartouches de clope et qui les revend. Aurélien,
0: je suis pas à la douane.
1: Aurélien, combien tu as donné?
0: Alors moi j'ai mis plus de 800 euros et j'ai mis exactement 805 euros.

0: de fou.
1: Mais qu'est-ce que c'est que ces joueurs?
2: 800 balles.
0: Mais vous êtes incroyable.
1: Vous venez de gagner 2 mois de salaire de Tony qui produit cette émission.
2: Ça me fout les boules.
3: Tony, prends tes pieds.
1: 800.
2: Je suis viré.
1: 805 euros. Aurélien, je te fais un gros bisou. Salut mon pote.
0: Désiré, je vous adore. Gros bisous.
1: Bisous. Bah,
2: tu m'étonnes. Gros bisous.
1: T'as déchiré le compte en banque, toi. Flavie, je t'embrasse fort. Bisous, ma belle. On rejouera.
4: Je vous embrasse.
1: Bisous.
4: Merci beaucoup.
1: On resserra.
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0: Intercentre non, mais pas
1: la... Oui, non, mais par exemple, si c'est la plante, tu l'arroses, tu parles en même temps, c'est que tu attribues de la parole à ce que tu es en train de faire. Enfin, à ton
2: dans
1: action.
2: Dans quel but
1: bah, dans le but de...
3: De t'enlever la pression, je sais pas.
2: Eh bah oui.
1: Non ah ouais.
2: Eh bah oui, ça s'appelle l'anthropomorphisme. C'est attribuer des émotions à une personnalité et à des objets ou des objets. C'est-à-dire qu'en fait, parler à une plante, une voiture ou même à un ordinateur, ça aide à réduire le stress. Ça crée un lien affectif ou simplement rendre une situation plus humaine. C'est lié à notre besoin social. Le cerveau est programmé pour interagir.
1: D'accord.
2: Donc en fait, il est fait pour parler même
1: pour avoir une interaction. D'accord.
3: C'est comme quand tu as de l'anxiété, par exemple, il faut que

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5: On est tombé sur une vidéo qui m'a fait rire sur les réseaux sociaux. Un vieux monsieur qui est à l'hôpital, qui vit ses derniers instants. Il a fait une demande à une infirmière. Est-ce que vous savez quelle demande il a faite? Est-ce que vous avez une idée?
6: Est-ce que c'était coquin?
7: Ah.
6: Oui.
7: Ah!
8: Il a un striptease?
9: Un film.
7: Pas un striptease.

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1: Bienvenue sur Europe 2, il est 17h. C'est Coé sur Europe 2 jusqu'à 18h. Avec qui peut battre Coé? On va jouer ensemble dans un instant avec toute l'équipe. Bibi Eric, ça se prépare aussi. New Wallet John après l'actu.
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1: C'est l'heure de l'actu sur Europe 2 avec Laurent Jules. Salut Laurent.
3: Salut Quentin, bonsoir à tous. Des orages résiduels attendus ce soir dans le Grand Est. Demain, changement de décor avec une forte dégradation orageuse. Je reviens sur votre météo dans un instant. Le coq va défier le taureau France-Espagne. C'est tout à l'heure à 21h. En jeu, une place en finale pour le mondial de foot. Il ne vous reste plus que 4 heures pour mettre les boissons au frigo. Les Bleus rêvent d'une troisième étoile face à une Espagne. Meilleure défense de cette compétition. Une minute de silence honorera les victimes de l'attentat de Nice. Demain, Angleterre-Argentine pour l'autre demi-finale. À Fontainebleau, les deux incendies ont parcouru plus de 2000 hectares, laissant derrière eux un paysage noirci. Aidés par une météo plus favorable, les pompiers, plus de 800 sur le terrain, espèrent fixer les feux d'ici ce soir. Aidés par une météo plus favorable, la Cisse est toujours partiellement coupée, possiblement jusqu'à ce week-end. Il y a du monde sur les routes du quart nord-ouest du pays ce soir. Ce sont les retours du week-end prolongé. Bison Fut et Voie Orange sur les axes dépendants de la côte normande et de la côte atlantique. En Île-de-France, des difficultés sont attendues en soirée sur la 10 et la 13. La loi sur l'aide à mourir n'en a pas fini avec les rebondissements. Sébastien Lecornu va saisir le Conseil constitutionnel avant même le vote final de la loi légalisant l'euthanasie et le suicide assisté. Il pointe trois zones sensibles: le délai de réflexion imposé aux patients, la capacité des majeurs protégés à consentir et l'obligation faite aux établissements, y compris religieux, d'appliquer la loi. La musique mise en pause sur Spotify. La plateforme suédoise est victime depuis le début de l'après-midi d'une panne mondiale. L'appli et les versions web sont touchées. Le service de streaming musical n'a pour l'instant rien communiqué sur les causes. Fin de journée encore très chaude ce mardi en France. Des orages sont possibles du Grand Est à la Franche-Comté avant de disparaître ce soir. Demain, baisse des températures mais retour des orages du Nord-Ouest à la Bourgogne-Franche-Comté. Parfois fort avec de la grêle et des rafales de vent jusqu'à 100 km/h. Le sud-est restera brûlant jusqu'à 38 à 40 degrés.
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3: Le mercure reste élevé sur le littoral, autour de 30 degrés encore sur la Méditerranée. C'est le moment idéal pour une dernière baignade. L'eau a bien chauffé, 27 degrés relevés sur la Côte d'Azur, 22 au Cap Ferret, la Tranche-sur-Mer, 19 à 20 en Bretagne et Normandie.

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1: Il y a un restaurant japonais qui fait un petit peu polémique. Parce que les clients, ils leur font un café au lait particulier.
2: Non, j'aime pas le café au lait déjà.
1: Pour recevoir le lait.
2: Non. Genre, c'est pas du lait dedans, c'est
1: si.
2: Ça
1: ouais. Ah.
3: Pour Tu as vraiment l'esprit mal placé.
1: Je vous reprends un café au lait. Il fallait venir en début de journée, Mais non, évidemment que c'est du vrai lait. Mais sauf que pour boire le café au lait, il est pris directement de la bouche de la serveuse.
4: Quoi ?
1: Elle vient, elle met le café dans sa bouche, elle leur crache dans ton café.
3: Ah non.
1: Et ça, c'est un supplément et ça se négocie très cher. Les Japonais, je pense qu'à un moment donné,
4: dans leur tête,
1: on leur a trop serré le boulot, et les gars, ils sont devenus, dès que tu leur donnes une heure de temps libre, ils sont en vrac.
5: Mais après, ça dépend de la serveuse aussi.
3: Ouais, mais même, non.
5: Leur femme, imagine, t'as Josiane qui arrive. Ouais, tu veux pas un petit café
1: Non, mais je suppose que c'est, comme c'est un service haut de gamme, je suppose que la demoiselle est jolie.
3: Mais ça peu importe.
5: Mais quand même.
1: Bon, voilà.
5: Bon, c'est rigolo.
3: Mais non, déjà, ça doit être tiède, ça doit être
1: franchement,
3: plein avec de la bave.
1: Franchement, tu peux être serveuse ou actrice porno pour faire ce métier. Ouais. Franchement, tu peux, ils te le font. Alors, je vais vous poser une question.
3: Ah, bah, du coup, je sais.
1: J'ai du café.
2: Je joue pas.
1: Ah, si. Vous allez devoir vous concentrer.
3: Et j'espère que tu vas
1: faire. J'ai du café. Café propre.
3: Oui.
2: Je peux pas.
1: Je vais vous concocter et je demande que personne ne regarde l'écran.
3: Non mais remets pas du lait dedans, c'est encore
1: pire. C'est la particularité.
3: Ah, c'est le lait que tu... D'accord, ok. C'est pour ça que tu mettais le café dans la
6: bouche. Tu peux faire de la mousse, une forme de cœur, s'il te plaît.
3: Oh.
5: Non, je vais gerber.
1: Voici la question.
4: Ah oui, donc c'est...
1: Le plus loin... Va boire mon café au lait.
6: Et tu peux cracher dans le verre, t'as pas besoin.
1: Je ne crache pas, je laisse coucher.
5: Le café coé. Le coco café.
3: Ah oui, mais en fait, c'est que la paille que t'as dedans.
6: Non, dans la bouche,
2: il crache dedans, mec.
5: Ah oui.
6: C'est que le lait est périmé. Encore un tout petit peu, s'il te plaît.
3: Il y a un bout de salade de ce midi.
1: Voici la question. Voici la question. Japon, pays de la geisha.
3: Oh, non, mais pas trop, arrête.
2: C'est quoi le rapport?
1: Pays de la geisha, en 2026, combien restait-il de geisha au Japon? Et vous avez bien les boules parce que c'est écrit nulle part et personne ne peut
3: trouver. Non.
1: Allez, j'attends vos chiffres.
2: Attends, un chiffre.
1: Stouff, tu es quand même une jeune femme, donc pour la peine, je te laisse répondre en premier.
2: Je sais même pas combien ils sont là-bas de geisha.
1: Combien reste-t-il? Alors, vous savez ce que c'est la geisha? C'est la serveuse traditionnelle un peu à mi-chemin entre...
2: Je dirais 200.
1: Je note 200.
2: Pas ouf.

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1: Au Japon, il y a un restaurant qui est en train de faire polémique, mais en même temps, les mecs payent très cher. Puis finalement, si les gars veulent payer et que ça leur fait plaisir, chacun son délire. Si vous prenez un café au lait, on vous sert le café. Les serveuses prennent le lait dans la bouche et le crachent dans la tasse. Moi, je trouve que c'est absolument dégueulasse. Et tu me ferais ça, non seulement je ne le bois pas, mais je ne comprendrais pas l'intérêt. Mais non. Ça marche là-bas. Nous, j'ai donc fait la même chose en remplissant un peu de café.
2: Dis pas rien que de le voir, j'ai fait la gerbe.
1: Je vais en remettre encore un petit peu.
3: Il y a un bout de poulet.
4: La coupe est pleine.
5: Oh là là, oui.
6: Je supporte pas ça.
1: Il vient directement de ma bouche.
3: On dirait qu'il sort du toilette, tu sais.
1: Pour cela, j'ai posé la question combien reste-t-il de geisha au Japon? Stouff m'a dit 200, Pietre m'a dit 2000, Corentin m'a dit 1000, Vito m'a dit 990, Tony 970. Une personne a fait un tout pile, une personne est très loin. La logique veut que la personne qui soit le plus loin boive ce breuvage.
3: Ça serait bien.
1: Ce lait de coco.
3: Ce café coco. Ce milkshake coco.
1: Mais comme il y a un tout pile, je vais vous donner le tout pile et le plus loin. Et la personne qui a le tout pile devra me dire si elle confirme le fait que c'est bien à celui de l'autre personne de le boire. Vous avez compris?
2: Ouais. Bon, vas-y, donne ton résultat. Je suis pas bien.
1: Le tout pile. Qui d'après vous a dit un tout pile ici?
3: Ah putain, j'hésite entre Stouff et Pietre.
1: Il reste.
6: Moi, je suis sûr que c'est
1: Stouff. Je rappelle 200 Stouff, 2000 Pietre, 1000 Corentin, Vito 990, Tony 970. Il reste en 2026 200 geisha.
6: Oh non, putain, oh putain.
1: Pietre étant à 2000, bon bah.
6: Je l'ai dit au pif du tout.
1: Stouff.
3: Est-ce qu'elle fait comme dans Koh-Lanta, tu sais?
1: Tout est entre tes mains.
3: Au mérite.
6: Oui.
1: Pietre est à côté de toi. Pietre est à côté de toi et c'est à toi de dire si tu décides de donner à quelqu'un d'autre.
3: Stouff, je t'aime.
5: Stouff.
1: Qui peut être Corentin, qui peut être Vito, qui peut être Tony.
3: Je suis cardiaque.
1: Bah, qui peut être moi, mais ça n'a pas d'intérêt vu que ça vient de ma bouche.
6: C'est vrai.
3: Ça n'a aucun intérêt. Dans les yeux.
1: Et tu regardes Pietre et tu lui dis je le donne à quelqu'un d'autre. Oui, je confirme ta sentence. T'avais qu'à être plus intelligent et bosser à l'école.
6: Attends, je réfléchis.
3: Et toi, tu joues pas du coup?
1: Ça vient de moi. Je veux bien, mais.
3: C'est lui le barbe.

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2: Kylian Mbappé a été interviewé et on lui a posé cette question. Est-ce qu'un jour il aimerait devenir président de la République?
3: Ah, pff, ouais. Et il a dit quoi?
2: Il a dit, pas mal de gens me disent ça, mais ce n'est pas dans mes projets. Je suis déjà assez détesté comme ça.
4: Elle commence par gagner la Champions League avec le Madrid.
2: Est-ce que alors c'est une vraie
4: non, mais le rageux arrivé, j'ai rien gagné.
2: Pourtant, soyons honnêtes. Je pensais qu'au début, il y avait un côté petit chouchou un peu chez Kylian Mbappé,
3: oui.
2: Que tout le monde trouvait génial et tout. J'ai l'impression, il a raison, qu'il est un peu détesté.
5: Parce qu'en fait, il a un petit côté condescendant. Tu sens qu'il est, par rapport aux autres footballeurs, c'est le mec, ouais. C'est le premier qui savait vraiment bien parler, qui avait une certaine
2: logique. On avait Ribéry quand même.
5: Mais, mais du coup, au bout d'un moment, il a eu ce côté un peu genre
6: un peu hautain,
5: faire de la vanne, un peu hautain. Oui. Même si c'était une forme de vanne, mais et puis on a appris tout ce qu'on a appris derrière les négociations.
2: Vous pensez vraiment que c'est ça qui l'a rendu d'un seul coup de aimer
5: si, évidemment que si, c'est ça.
4: Il n'y a pas que ça. Il y a aussi que sur le terrain, tu mets 50 buts, mais toutes tes équipes elles perdent. Que ce soit Paris, Madrid, quand il y a Mbappé dans l'équipe, ça perd.
5: Et on s'en fout de Madrid. C'est pas pour ça qu'il est détesté. C'est son comportement qui fait qu'on le déteste.
2: Si vous deviez,
7: les vacances au mauvais moment aussi.
4: Bah oui.
2: Si vous deviez élire une personnalité mais qui est pas politique. Président, vous aimeriez bien voir qui, vous? Tony.
4: Etchebest. Moi, je pense qu'il sait gérer Etchebest.
5: Ah oui, c'est pas con.
4: Faut prendre quelqu'un qui a l'habitude de gérer.
5: Et qui gueule, qui sait serrer la vis.
4: Qui serre la vis.
2: Pas cuisinier comme président de la République.
4: Bah, tu m'as dit quelqu'un que je vois bien. Moi, je le vois bien.
2: Ok. Donc, Corentin.
8: Chicandier. Là, on est sûr
5: on
8: que là, on va se marrer. Là.
5: On n'est pas des Allemands.
2: Bien, Vito, qu'est-ce que tu...
7: Bah, pour moi, il n'y a qu'un seul nom qui peut sortir.
8: Zidane.
7: Sébastien Coué.
2: Oh, ça m'arrange que tu le fasses parce que ça me gênait de le faire moi-même.
7: Vive le chef quand même.
2: Ah, merci mon Vito.
5: Moi, je vois bien Théo Lavabo. Foutu pour foutu.
2: Franchement,
5: on peut se marrer pendant 15 jours, 3 semaines.
2: Président de la République, quel truc de merde.
8: Devant Trump.
5: J'en ai bavé.
6: Moi, je sais pas.
5: Viens voir ma chipolata. Au G20 avec sa combinaison.
2: Bonjour Donald.
5: Donald. Quoi, Donald?
2: C'est qui là-bas? C'est le président russe.
5: Coucou mon poupou.
8: Je t'ai ramené des gâteaux, ça vient de la quéqueterie.
2: Coucou Vlad, je t'ai ramené une quéqueterie.
5: Et où le petit coréen?
2: Théo Lavabo, je rigole, mais...
6: Non, moi je tenterai une femme. Mais
2: ça y est.
6: Non, mais même sans ça, on n'a jamais tenté de femme. Pourquoi ne pas essayer? Mais peut-être Mimi Mati.
5: Non.
6: Je déconne.
2: Non, mais moi,
5: ça partait bien.
2: Alors, moi, je vais vous dire un truc. Je m'en contrefous que ce soit une femme politique, une femme présidente, un homme président. C'est jamais un truc sur lequel je me suis arrêté, moi, le sexe d'une personne, à savoir si c'est mieux un homme ou une femme. Alors, je m'en fous totalement. Je trouve que c'est le talent qui est intéressant.
6: Oui.
4: Et qu'on ne paye pas beaucoup d'impôts.
2: Mais par contre, je trouve ça totalement débile, pardon, Stouff, je t'adore, de dire ça serait bien une femme.
6: Non, je tenterai, parce que des fois, les femmes n'ont pas la même vision, justement, que les hommes, en vrai. On n'a pas la même sensibilité non plus.
2: Moi, je
6: pense
2: que.
6: Une femme qui traite des affaires, c'est peut-être différent qu'un homme.
2: Moi, je pense que ça nous ferait du bien d'avoir un vrai, alors ils le feront jamais, un vrai patron d'entreprise.
4: Mais oui.
2: Mais pas la

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1: Voici le décalé quiz. Principe du décalé quiz, je vais tourner Nat. Alors, je ne vais pas faire Nat, je vais faire Pietre.
2: Corentin. Ouais, je commence comme ça, c'est bien.
1: Ouais, c'est Pietre. Ouais,
3: aucune confiance en moi.
1: Non, c'est pas ça. C'est que si je le mets en deux, c'est mort. Je vais faire un truc. Je vais commencer par le plus.
4: Ouais, sinon, on va faire qu'une question.
3: Voilà. Tu finis par moi.
1: Je finis pas, je ne fais que tourner. Donc, je fais Pietre, Corentin, Tony, Vito,
2: aussi.
1: Nat,
2: et on fout
1: Pietre, Corentin, Tony, Vito.
3: Ok, donc j'ai après Vito, ok.
1: Pietre,
2: parce que faites pas 4 tours non
1: si
2: plus.
1: Si, parce que je pense qu'une fois que je serai passé une fois, il va dire oh, bah c'est bon.
3: Mais c'est
1: bon. Non, je suis d'abord comment
3: si on se trompe, ça fait quoi?
1: Mais c'est pas grave.
2: Ça casse tout.
1: Ça casse tout. Bah, le but du jeu, c'est de garder un tempo. Le but du jeu, c'est de garder le tempo, de ne pas casser la chaîne. Première question, personne n'y répond. Traduisez, à part Pietre dans un instant, traduisez cette phrase en anglais. Do you want to have threesome?
2: Je l'ai.
1: Facile. Ben, c'est en même temps.
4: Voilà.
1: Pour ça que je voulais pas que ce soit date.
3: Mais ouais, moi je l'ai pas. Attends.
1: Oui, mais t'embrouilles pas.

0: comptoir des bistrots.
1: Bah, des tampons et des serviettes.
0: Piètre. Complète ce titre de film avec Clint Eastwood, Le Bon, la Brute et...
2: Des cacahuètes.
0: Corentin, quel est le nom de celui qui a été maire de Levallois pendant 30 ans?
3: Le truand.
0: Tony. Complète la liste des frères Dalton, Joe, Jack, William et...
3: Patrick Balkany.
0: Vito, qui a disparu dans les Vosges en 84 qu'on n'a toujours pas retrouvé?
4: Avril Dalton.
0: Très bien. Nat, qu'utilise-t-on à la mer ou à la piscine qui nous aide à ne pas couler?
1: C'est le petit Grégory.
0: Arrêtez. Piètre. Oh. En 2006, le jury de la Nouvelle Star était composé de Dovatia, Manu Katché, André Manoukian et...
2: Une bouée.
0: Corentin, quelle pop star commence ses chansons par Britney Beach?
3: Marianne James.
0: Tony, je vis sous l'eau, je crée des perles, j'ai un tout petit QI, qui suis-je?
3: Britney Spears.
0: Vito, qu'est-ce qui sort du nez lorsqu'on est enrhumé?
4: Une huître.
0: Nat, à Paris, il relie le Quai Branly à l'avenue de New York, c'est le pont 2...
1: Bah, c'est du nazu, là, de la morve.
0: La morve, Pietre, quel était le surnom de la princesse Diana?
2: Le pont de l'Alma.
0: Allez.
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2: Des scientifiques ont créé des mini-combinaisons de plongée pour des cafards. Ne riez pas. Ça leur permettrait de survivre des heures dans l'eau. Pourquoi ? Parce que comme ça, ils seront utilisés pour assister des missions de recherche et de sauvetage quand il y a des naufragés.

0: Ça peut aller dans l'eau, ça peut aller partout.
1: Et comment tu le guides ?
0: Ah mais il fait ce qu'il veut le cafard.
2: Non mais c'est surtout que t'es en panique. Ta voiture elle s'est retournée, t'es à 20 mètres de profondeur, il te reste plus que ça d'air. Ouais. Le premier truc que tu vois c'est un cafard qui sort de l'eau. Ça va ? On est comment ?
1: Avec le masque Décathlon, tu sais.
0: On est sur le coup.
1: J'essaie de vous ressortir.
2: Non mais c'est pas du tout un cafard.
0: Pousse-toi, je vais casser la fenêtre.
2: Non mais ça veut dire qu'il y a des mecs qui ont lancé une invention, ils se sont dit, bon alors, qu'est-ce que vous avez inventé ? Moi ? Tenue de plongée pour les cafards, pour aider. Et pourquoi ? Je sais pas. Mais j'aime bien. J'ai envie de voir un cafard avec une tenue de plongée. Il n'y a pas une invention qui n'existe pas encore, mais que vous auriez kiffé d'avoir dans votre vie, que vous aimeriez avoir au quotidien ?
3: Moi, j'aimerais bien pouvoir parler aux animaux.
4: Ah ouais.
3: Une invention qui permettrait de traduire. Bah non, une machine qui comprendrait les. Ah,
2: mais je crois qu'on serait très déçus parce que je crois qu'ils ont très très peu de. Il y a très peu de trucs chez les animaux.
3: T'aimerais pas comprendre un peu grisouille.
2: Bah, j'ai peur. Quand je la vois, je suis en train de chier à côté de la boîte. Je me dis que si je rajoute la parole, ça va être.
3: Peut-être pas, ça se trouve, elle dit allez, tiens, prends ça. Là.
2: Ah, non, mais je pense que je serais très déçu parce que dans ma tête, j'imagine en disant bonjour mon maître, ça va. Alors que je vais dire ça va, grisouille. T'as pas des tiers là-bas. Tiers à côté de la boîte. Géry, il n'y a pas un petit truc qui te plairait là qui n'existe pas encore ?
4: Peut-être que tu comprennes tout ce qu'il y a dans ma tête avant que je te l'exprime.
2: Ça
4: éviterait des engueulades.
2: Je ne veux pas comprendre.
1: Peut-être les lunettes déshabillantes là, depuis le temps qu'on nous les promet, celles-là.
4: Ça ne m'étonne pas de toi, Pierre.
2: Quand je pense que quand j'étais gamin dans Télépoche, à la fin, il y avait les lunettes qui déshabillent. Tu achetais ça genre 80 francs. Et je me dis qu'il y a des millions de gens qui ont dû acheter ces trucs-là. Ils les sortaient de l'enveloppe, ils les mettaient, regardaient leur femme, ça marche pas. C'est un truc de fou parce qu'il est vendé.
0: Elle est dégueulasse.
1: C'est comme ça ? Remboursez-moi.
2: Monsieur Tony.
0: Moi, c'est une cabine pour te téléporter. Parce que tu vois, par exemple, hier, tu as eu un souci, il fallait
2: très
0: que
2: bonne idée.
0: Tu rentres dans la cabine, tu reviens deux minutes après.
2: Mais bien sûr, mais très bonne idée.
5: Et
2: évidemment.
5: Moi, plus simple, une machine qui t'aide à mettre la housse de couette.
3: Bonne idée. Mais il y a un mec qui a fait des cafards apparemment avec des cafards, il aide à mettre la housse de couette.
2: Il ressemble à ta femme. Il est habillé en femme, il a une petite perruque blonde et il aide à faire la housse de couette.
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0: On va retrouver l'équipe là dans les prochaines minutes. Coé sur Europe 2, c'est tous les jours entre 15h30 et 18h. Ils seront de retour demain, évidemment, entre 7h et 11h pour votre loyer. Ah oui, vous allez peut-être partir en vacances dans les prochains jours. Besoin d'un petit peu de budget, vous envoyez loyer par SMS au 7 12 13. 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Avant de retrouver l'équipe, Martin Garrix et Ed Sheeran arrivent sur Europe 2.
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1: Dans l'actu aujourd'hui, il y a un truc qui nous a fait rire. On est tombé sur cette info très drôle. Un monsieur de 84 ans qui habite en Floride est en train de poursuivre le restaurant Waffle House qui vend des gaufres.
2: Oui, bah oui.
1: Est-ce que vous connaissez, d'après vous, la raison?
2: Alors attends, répète, il y a quoi
1: Waffle House.
3: Ouais. Il a trouvé un truc dans ses
2: gaufres. Il y a un mec qui a poursuivi le restaurant. Bah oui, il devait y avoir peut-être des crottes de souris dedans. Ouais.
3: Ou une vis, un asticot.
4: Non, il a craché dedans.
2: Ou alors il en voulait une au Nutella, il lui a donné caramel beurre salé.
1: Beaucoup plus simple.
4: Une crotte de nez.

0: Ah, il s'est fait mal dans le restaurant ?
1: Il s'est pas fait mal
2: c'était
1: dans
2: pas
1: le restaurant.
2: Recette.
3: Est-ce que c'est un truc dégueu qui a été retrouvé
2: dans la
3: bouffe ?
2: Il a été malade, il est tombé malade.
1: Il n'est pas tombé malade. En fait, le monsieur, il dit que les publicités sur les vitrines du restaurant
2: c'est mensonger, okay.
1: sont tellement bonnes qu'elles l'ont distrait. Il a trébuché d'un trottoir anormalement haut. Il a eu des blessures. Verdict du procès, pas encore tombé, mais il les a attaqués en disant « Vos publicités sur les vitrines sont trop belles. »
3: Je suis sûr qu'il va gagner. C'est dans quel pays, ça ?
2: Hein ?
1: États-Unis, il peut.
3: Ah oui,
2: mais comment tu peux gagner pour ça? Je comprends pas parce que c'est de la publicité, c'est de la com. Donc en fait,
1: il peut gagner comme il peut perdre. Ouais. Ça, c'est, il a l'air relou lui. Ça, c'est comme les vieux, tu sais, qui vont faire leur course à 18h. Il doit y aller lui.
0: Oui.

0: commence par un M et qui finit par Donald, qui renverse toutes les boissons sur les frites et qui oublie toujours les sauces, bordel.
1: Et tu prends plus les boissons. Moi, je prends plus de menu.
2: Moi aussi, je fais ça. Je prends plus les boissons Terminado.
1: C'est honteux. De toute façon, il n'y a pas de gaz dans leur coca.
2: Par leur burger, on est d'accord que ça ressemble pas justement à la pub. Est-ce qu'on pourrait pas porter plein de
0: Parce qu'ils sont frais.
3: C'est ce que j'allais te dire.
2: Même sans être frais, je pense qu'ils n'ont pas vraiment la.
0: En fait, sur la pub, ils prennent la photo où le steak il est pas cuit.
3: Mais vous savez qu'il y a même un autre truc que j'ai découvert. C'est que les grandes frites. C'est la taille des moyennes frites.
2: Oui, pareil, ouais.
3: C'est-à-dire qu'en fait, ils ont. C'est la même taille.
0: Mais pareil avec les boissons. Ta moyenne boisson, c'est la taille du grand.
3: C'est un délire. Regarde, il ne savait pas.
0: Quoi ?
3: Ah, tu savais pas ? Tu prends ta grande frite, tu la mets dans ton pot de moyenne frite, mec, c'est la même
0: quoi. Bah oui. Et ta boisson, tu peux faire la même chose.
4: Mais c'est horrible.
0: C'est pas un délire, que ta grande boisson, elle va être à ras-bord dans le moyen.
2: Faut prendre sans glaçon.
3: C'est quoi ? Oui, ils attaquent.
0: Allez.
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3: Bonne soirée sur Europe 2 Pop Radio, 18h. Allez les Bleus, tout à l'heure, coup d'envoi France-Espagne, demi-finale de Coupe du Monde. Ce sera à partir de 21h à suivre sur M6. Ray et Julien Doré arrivent, Sandra

0: C'est l'heure de l'actu sur Europe 2 avec Laurent Jules. Salut Laurent.
1: Salut Quentin, bonsoir à tous. Une soirée encore lourde et orageuse à l'est et demain dégradation généralisée avec des orages parfois violents. Vos prévisions météo dans deux minutes. Ambiance western ce soir, mais tension européenne. France-Espagne en demi-finale de la Coupe du Monde de foot. Un match que personne ne voudrait manquer, sauf peut-être les cardiaques. Les Bleus avancent confiants, l'Espagne avance sûre d'elle et Deschamps prévient. Ils sont favoris. Le coup d'envoi sera donné à 21h. Demain, l'autre demi opposera l'Angleterre à l'Argentine. Un pompier volontaire figure parmi les 6 personnes désormais en garde à vue pour les incendies de Fontainebleau. 2 mineurs ont déjà reconnu avoir déclenché 2 foyers dimanche après-midi. Les flammes ont ravagé plus de 2000 hectares. Et après une nuit éprouvante, les secours espèrent fixer le sinistre d'ici ce soir. L'autoroute A6 reste partiellement fermée, possiblement jusqu'à ce week-end. Nice commémore les 10 ans de l'attentat de la promenade des Anglais. Un terroriste au volant d'un camion avait foncé dans la foule et fait 86 morts et plus de 400 blessés. La cérémonie va débuter dans quelques minutes en présence d'Emmanuel Macron, de François Hollande et de Nicolas Sarkozy. Nuit agitée pour les festivités du 14 juillet, le ministre de l'Intérieur annonce 188 interpellations, un niveau bien inférieur à celui de l'an passé. Les forces de l'ordre ont été mobilisées dans 140 communes où les tirs de mortier ont diminué. Nouveau coup de frein pour la loi sur l'aide à mourir. À la veille du vote définitif, Sébastien Lecornu annonce une saisine du Conseil constitutionnel concernant plusieurs dispositions du texte. Il vise 3 sujets jugés délicats. Le temps de rétractation prévu pour les malades,

0: d'un ciel parfois voilé au nord. Les derniers orages concernent le Grand Est et s'évacueront en soirée. Demain, attention, dégradation orageuse du nord-ouest à l'est avec des cellules parfois violentes. Les températures vont reculer légèrement.
1: Merci beaucoup Laurent. On se retrouve évidemment tout à l'heure à 19h sur Europe de Pop Radio. Restez avec nous. On est à fond derrière la France. Ce sera tout à l'heure à 21h, le match de l'équipe de France contre l'Espagne. En attendant, Julien Doré arrive et là c'est Ray.

Vous écoutez le nouvel Europe 2 et n'hésitez pas à aller voir ce qui se passe aussi dans les podcasts, notamment celui d'Europe 2 Mix avec plein de bons sons mixés par DJ Cells. Voilà. En parlant de sons un peu électro-sympa, voici The Second Voice, Let Me Be sur Europe 2.

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Merci d'écouter le Nouvel Europe de 18h41 à 21h. Ce sera les demi-finales de la Coupe du Monde. France-Espagne, petit prono. Allez, 1-0 pour la France. Envoyez-moi vos pronostics. Tiens, sur mon compte Instagram pour me retrouver. C'est Sandra Cohen sur Insta. N'hésitez pas. Pour la suite, je vous envoie Avicii et Teddy Swift.

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tout va bien. Mardi 14 juillet 2026 aujourd'hui et demain, c'est Coé qui sera là entre 7h et 11h pour vous réveiller comme il faut. Oui, même mi-juillet, l'équipe est là avec vous. Et puis l'après-midi aussi entre 15h30 et 18h. Coé sur Europe 2, trop cool. Pour la suite, il y a Linkin Park qui arrive et Joseph Kamel, c'est Crash et c'est maintenant sur Europe 2.

Bienvenue sur Europe 2, tout pile 19h, presque 19h. Allez, plein de bons sons pour vous pour la suite avec Alicia Keys qui va débarquer. Il y aura Oria aussi avec Soirée Mondaine. Et puis le tout dernier son d'Alex Warren qui s'appelle Fever Dream.

ce son d'Oria à l'instant. C'était Soirée Mondaine sur Europe de Pop Radio et en live. Franchement, elle est géniale. Oria nous a fait son Europe de Lab il n'y a pas longtemps. C'est à retrouver évidemment sur Europe2.fr et puis sur l'appli Europe 2. Elle a répondu à une interview, c'était trop bien. Allez checker ça. Pour la suite, je vous envoie The Killers et là, c'est Hugues et Solto sur Europe 2.

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1: Alors celui-là, vous allez être content. Vraiment, je pense que vous allez être content d'écouter cet énorme titre de The Verve, Bittersweet Symphony. Et mine de rien, c'est quand même sorti il y a pas mal de temps. Si je vous dis 1997, on n'a pas l'impression que c'est si vieux, mais si. 1997 sur l'album Urban Hymns, est l'un des hymnes les plus marquants des années 2000. Moi, ça me fait penser à fin de film, forcément. Allez, pour la suite, The Verve, Bittersweet Symphony. Et puis juste après, on écoutera Nicki Minaj avec Starships et puis Louane avec la

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juillet. Il est 20h. Vous êtes sur Europe 2 Pop Radio. Très bon 14 juillet encore une fois avec nous sur Europe 2 avec Bruno Mars qui débarque, Lucas Graham et Shakira maintenant sur Europe 2.

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0: Merci d'écouter la nouvelle Europe 2 dans 15 minutes. Coup d'envoi du match de la France contre l'Espagne. Oh là là, comment ça va se passer cette affaire? Bon, on soutient à fond les Bleus, évidemment. Et pour la suite, vous restez avec nous. Il y a Maroon 5 qui arrive, il y a Muse. Et puis le son de Tame Impala aussi sur Europe 2 Pop Radio avec Jenny. Bougez pas. 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

Bonne soirée sur Europe 2. Ouh là là, vous tombez extrêmement bien, puisque là, c'est le son de Muse qui va débarquer très vite. 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Pas n'importe où, à Berlin, avec la personne de votre choix. 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

Merci d'écouter la nouvelle Europe 2. Restez avec nous pour la suite. 30 minutes pop non-stop qui se poursuivent pour passer une excellente soirée. Comptez sur nous. Oshie qui va débarquer. Miles Smith aussi avec Niall Horan. Et là, c'est Vernis Rouge. Vous êtes sur Europe 2 Pop Radio. Passez une très très bonne soirée avec nous. Merci d'écouter les nouvelles Europe 2. Pour passer une excellente soirée, on a du bon son. Et puis c'est non-stop, hein. 30 minutes pop non-stop. Et que du bon. Il y a Sia qui va débarquer, il y a Oshie aussi, Mel Smith et Niall Horan. Et puis là, le son de Vernis Rouge. C'est maintenant sur Europe 2 Pop Radio. Passez une excellente soirée avec nous.

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0: c'est un bel été avec nous sur Europe de Pop Radio. Il paraît qu'à partir de vendredi, la canicule, c'est fini. On nous a dit ça déjà fin juin et puis elle est revenue. Enfin bref, la bonne nouvelle, c'est qu'il y a du bon son sur Europe 2. Superbus qui arrive, Marine aussi, et Eddy de Préto avec Love and Tendresse sur Europe 2.
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écoutez Europe de Pop Radio, elle a fait le plus petit concert du monde ici chez nous il n'y a pas longtemps. Évidemment, les vidéos sont à retrouver sur europe2.fr. Voici Marine, c'est Escroc sur Europe 2.

Merci d'écouter Europe 2. Bienvenue les 22h déjà. 30 minutes pop non-stop. C'est le programme sur Europe 2. Que du bon, Julien Doré qui arrive, Marguerite aussi. Et là c'est Angèle et Justice. Voici What You Want sur Europe 2 Pop Radio.

0: Vous écoutez le nouvel Europe 2, vous savez quoi, chaque matin qui vous réveille, c'est Coé sur Europe 2 Pop Radio, 7h, 11h, que du bonheur, que du rire. Et puis il est là les après-midi aussi, entre 15h30 et 18h. Pour la suite, il y a The Fray, il y a Alex Warren et Teddy Swims aussi qui arrivent sur Europe 2, bougez pas.
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Vous écoutez les nouvelles Europe 2, il y a Europe 2 Mix aussi. Franchement, je vous conseille cette émission en podcast sur europe2.fr. Plein de sons mixés par DJ Cels. Voici Bébé Rexha sur Europe 2.

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0: À bientôt. Salut. Salut Julien. Déborah, le dernier coup de cœur que tu as eu, le dernier coup de foudre.
1: Salut Coé. Eh bien écoute, c'était quand j'étais en apprentissage il y a presque 20 ans. J'ai eu le coup de foudre pour un des fils de mon patron et j'ai jamais dit. J'ai jamais osé parce que je pouvais pas. J'y arrivais pas, mais ça m'est resté pendant des années. Même aujourd'hui, quand je le croise, parce qu'on est dans la même ville, je suis pas tranquille.
2: Il serait peut-être temps de donner son nom.
3: C'est pourquoi tu lui dis pas.
4: Il a quelqu'un.
3: Pourquoi tu tentes pas?
1: Parce qu'il avait quelqu'un, que là il a quelqu'un, qu'il est marié.

0: emmerde.
1: Non, non, comme Stouff, faut couper les freins de la bagnole.
2: Exactement.
3: Ouais. Mais, parce que tu sais, Stouff, elle peut t'envoyer des tutos où tu scies la colonne de direction.
2: Non, mais c'est dommage, le moment où il était justement célibataire, c'est là qu'il aurait fallu y aller. Maintenant, c'est vrai qu'il est marié, il a des enfants et tout ça, tu vas pas aller.
0: Tu mets des airbags Takata.
1: Oui,
2: arrêtez.
3: C'est-à-dire que t'es la seule personne qui enlève des beaux airbags pour mettre des Takata. On va pas vous remettre des Takata. Si, mettez-lui des Takata.
2: Mais ça fait mal au cœur de savoir qu'elle est amoureuse comme ça depuis tant d'années. Elle est
3: qu'est-ce
2: toujours,
3: qui t'empêcherait
2: c'est fou.
3: Qu'est-ce qui t'empêcherait de lui dire? Ça veut pas dire que machin. De lui dire.
1: Ça se trouve, il attend que ça
2: c'est
1: aussi.
2: C'est casser quelque chose peut-être. C'est ça qu'elle a peur. Non, ça va peut-être casser quelque chose.
4: Ah non, il m'a jamais calculé. Hein.
1: Il m'appelait machine.
3: Oublie que t'as aucune chance.
4: Il se doutait bien, mais. Et puis il en jouait en plus, parce que des fois il faisait exprès. Et moi j'étais rouge pivoine, vraiment, mais en moins de 10 secondes.
2: Ah, salaud.
4: Mais, et puis il s'amusait avec ça. Mais il n'a jamais cherché plus loin, si tu veux. Que,
2: ah bon, alors t'as rien perdu. T'as rien perdu.
3: Allez, bisous, ma petite Déborah.
4: J'ai rien perdu, tu vois, mais je suis.
3: Bon week-end. Bisous,
4: mon
3: chouchou. T'es bien, c'est le principal. Julien, on fait Julien très vite. Julien, dernier coup de foudre.
5: Ouais, bonjour Chloé, bonjour tout le monde.
3: Salut Julien.
5: Moi, mon coup de foudre, c'est pour mon métier, pour un événement de mon métier que j'ai eu la chance de réaliser.
3: C'est quoi?
5: En fait, moi, je suis mécanicien dans l'aviation et en fait, j'ai eu un coup de foudre pour mon premier vol que j'ai effectué. Je travaille sur des avions de chasse, donc ça va très vite.
3: Oh,
5: c'est une passion que j'ai depuis que j'ai 6 ans. Et du coup, j'en garderai j'ai un souvenir mémorable.
3: Ça veut dire
5: que je me rappelle pas de tout.
3: C'est-à-dire que tu bosses sur les avions de chasse en faisant des pièces et à un moment donné, les mecs t'ont dit monte et viens faire un essai de ce que tu fabriques.
5: Ouais, c'est un peu ça, ouais.
3: Et t'es tombé dans les pommes.
5: Non, je me suis respecté à ce niveau-là quand même.
3: J'ai vomi.
1: Il l'a dit.
3: T'as vomi?
5: À chaque fois, j'ai vomi. J'ai volé 3 fois, j'ai la chance de faire 3 balles, à chaque fois, j'ai vomi.
3: Moi, je l'ai fait aussi avec les mecs. J'ai fait des vrilles, des machins, des trucs. Les mecs me disent, c'est bien, hein, j'en ai première, deuxième. Et je lui dis, écoute-moi bien, mec, je fais film. Tu m'en fais une troisième, je gerbe dans ton avion.
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1: Nouvelle canicule à Paris peut-être, c'est le moment peut-être d'aller rechercher Annie Dingo, l'ancienne maire, non?
2: Oui.
3: Ah,
4: c'est gentil de prendre de mes nouvelles. Sentais seule, je fais plus rien, je m'ennuie. J'ai un manque de travaux, plantage de panneaux, 50 sur le périph', c'était bien cette période.

0: vider le cendrier quand il dégueule de clope, effectivement ça fait longtemps qu'il l'a pas pris, offrir un paquet de treats ou proposer une bouteille de Tang. Ah, effectivement, tiens.
1: Ça date, hein?
2: Ouais. Bah ouais, moi je sais pas, ça fait longtemps.
0: Je vais
2: ouais.
0: te faire reprendre un taxi.
3: Ouvrir la fenêtre avec la manivelle.
0: Vous avez la petite bouteille d'eau?
4: Ouais, allez, donnez la petite bouteille d'eau.
0: Allez, mais c'est... Hey, je te fais un gros bisou et j'embrasse tous les chauffeurs de taxi de toute
4: merci
0: la France.
2: Qui roule avec leur berger allemand à côté.
4: Non, salut, mon ami. Merci de nous accompagner tous les jours dans la voiture.
0: Ah, bah t'es un amour. Merci à toi. Et on viendra se voir bientôt parce qu'au mois de septembre, je vais retourner refaire la côte de Talloire.
4: Eh bah, ben, n'hésite pas à m'appeler et je te transporte, je te fais visiter un peu plus loin
0: que
4: la
0: Grande-Sy. Je t'appellerai parce que c'est

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2: Une info. Il y a un autre mondial qui s'est déroulé à Lefrancouche. Pas si Lefrancouque.
3: Ouais, peut-être.
2: Lefrancouque.
4: Peut-être
2: le
4: pas en Belgique.
2: Comment ?
4: C'était peut-être pas en Belgique, mais c'était les championnats du monde.
2: Ouais, Cook. Ça ouais. Ressemble à tout ce qui est, à mon avis, au-dessus de Dunkerque, tout ça.
3: La crevette grise, c'est un peu leur spécialité là-bas.
2: Ouais, pour moi, c'est.
3: Dans le nord de la Belgique.
2: Pour moi, c'est au-dessus de la Panne. C'est par là. C'est où le Lefrancouque ?
4: Là, c'est à côté de Dunkerque.
2: Oui, c'est ça. Le championnat du monde de décortiquage de crevettes grises.
3: Pointu, ça.
5: C'est beau, hein.
2: La Belge Chantal Geuze a été sacrée ce dimanche midi après avoir décortiqué. Écoutez-moi bien. C'est ça qui est fort, quand même. Ça, c'est possible, ça. Elle a décortiqué en 10 minutes. 10 minutes.
3: Ouais.
2: Combien vous diriez-vous ?
5: C'est en kilo.
2: Crevette grise.
3: Ah, en kilo.
2: C'est tout petit, la crevette grise.
3: Bah, et puis c'est, normalement, ça se mange avec la tête, non ?
6: 10 kilos.
2: Non, justement, en théorie, t'enlèves
4: la tête. C'est énorme.
2: Principe, c'est de la. Sinon, tu la décortiques pas. T'enlèves la tête.
6: 5 kilos.
3: Ouais, je dirais 4 kilos.
2: 4 kilos en 10 minutes ?
6: 5.
5: Ah, mais c'est un championnat du monde. Une quinzaine de kilos.
2: Je sais, alors. 10. Honnêtement, je vais être honnête avec vous.
4: C'est énorme, les
2: jeunes. Je sais pas comment c'est possible. Elle aurait décortiqué en 10 minutes 146 kilos. Ah non, grammes !
4: Oui.
2: 146 grammes.
5: Ah, grammes.
2: Ah, bah, j'ai cru voir marqué kilos.
3: Oui,
2: bah,
3: si, oui.
2: Mais si, en fait, faut qu'elle enlève même les. Ah, bah, c'est impossible.
6: Oui.
2: Bah,
6: non, oui, tu calcules que le.
2: Ah, oui, parce que c'est tout petit, mais ça pèse rien, une crevette grise.
3: Bah, oui, en plus, oui.
5: C'est comme d'éplucher des lentilles, quoi.
3: Il faut avoir une belle vue déjà, et puis des bons ongles. Hein.
2: Et t'as raison, putain, faut avoir une belle vue. Et hop là, et hop là. Je crois qu'on a le.
4: Ouais, on a le bourgmestre belge avec nous.
2: Champion du monde, champion du monde, champion du monde. Sans ça vous la coupe, on vous entend plus.
4: Ouais, doucement.
2: On vous entend plus.
4: Doucement, c'est ce soir le match face aux États-Unis.
2: J'en ai rien, je m'en tamponne la gaufre de Liège avec ton truc qui colle à l'intérieur et qui colle le pantalon là. Oui. Je m'en tamponne la gaufre du foot. On est champion du monde de décortiquage de crevettes grises.
4: Oui.
2: Et sans mon petit ami.
4: Oui.
2: Ça pèse lourd.
4: Oui. Alors, après quoi ?
2: Qu'est-ce qu'il y a après quoi ? Mais ça ne va jamais. Qu'est-ce que va dire encore ? Ça ne sert à rien d'être champion du monde de décortiquage de crevettes. C'est ça que tu vas dire. Ça ne sert à rien.
4: Ouais.
2: Tu m'en dégoûtes. C'est ça, tu sais quoi ? Ouais. Parce que tu crois qu'avoir 2 étoiles là, sur ton Mario, ça te changeait ta vie. T'as 2 étoiles, t'es toujours aussi aigri. C'est même pas décortiquer une crevette, toi. Hein, toi, on le fait à ta place, tu te pètes, là, tu te la pètes. Vas-y, tu t'as pas les doigts qui puent, t'es pas un vrai, va. Péteux que t'es.
4: Ça va.
2: Si tu fais ton péteux.

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3: Tous les pays organisateurs ont été éliminés de la Coupe du Monde. Je le dis, ouais, si vous ne suivez pas le foot, au moins vous pourrez frimer à la machine à café avec ça. Trump a fait savoir, alors ça c'est magique, qu'il ne s'intéresserait plus du tout à l'événement une fois sa nation éliminée.
4: Ce qu'il y a de bien avec... Bah, il a tout tenté déjà pour qu'elle reste, mais bon là...
3: Ce qu'il y a de bien avec ce gars, Oumosh, hein, oui, on choisit, c'est qu'il est sans filtre. C'est-à-dire que c'est pas un gars, diplomatie, le machin, le jeu fait plaisir à tout le monde, non. Il s'en cogne, les likes, c'est pas son truc. Le gars, il dit ce qu'il a envie de dire. Ouais, et là, il le dit, je vous préviens, dès qu'il n'y a plus les États-Unis, j'enlève les visas à tous les gars, vous rentrez chez vous, c'est terminé. Alors dorénavant, je vous donne des infos qui sont nouvelles, qui viennent de tomber.
4: Ça a changé un peu,
3: ça a changé. Trump a vendu tous les buts de stade, il faudra maintenant mettre des sacs à dos à la place.
4: Comme à l'école.
3: Pour marquer les poteaux. Il a laissé une tondeuse à batterie Parkside à dispo, mais le chargeur est au Canada, les batteries sont au Mexique. Les arbitres devront siffler avec les doigts parce qu'il paraît qu'il aurait revendu les sifflets. De toute façon, les arbitres ne s'en servent pas beaucoup.
4: Oui, ils s'en servent pas.
3: Malogun, hein, vous savez, l'attaquant américain. Il jouera avec la Suisse et prendra la binationalité du gagnant, quoi qu'il arrive, histoire d'être sûr d'avoir un américain champion. Trump a remplacé le globe de la Coupe du Monde par une représentation de son testicule gauche parce qu'il trouve que c'est plus esthétique.
5: Qui va l'embrasser là,
3: Et on vient d'apprendre, pardon pour les Belges, que la Belgique vient de se prendre 300% de douane, de droits de douane à l'exportation ce matin dans la gueule.
5: Pourquoi ?
3: Par principe.
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0: et son chien Jake à une caserne de pompiers de Fort Worth.
1: Merde.
0: Au Texas. Mm-hmm. Parce que ça coûte cher un chien.
1: Ah oui.
0: Voilà, il laisse une lettre et il dit « S'il vous plaît, aidez mon bébé ». Dans cette lettre, il explique qu'après avoir perdu son logement, lui et son chien vivaient depuis de 20 mois dans un campement de fortune et ne pouvaient plus s'occuper correctement du chien, tout en essayant de reconstruire sa vie. Touchés par son histoire, les pompiers ont d'abord pris soin du chien, puis ont décidé de l'adopter collectivement au sein de la caserne. Parallèlement, une équipe d'aide aux sans-abri a retrouvé le vétéran et avec le soutien d'une association, lui a fourni un logement temporaire dans un camping pour véhicules aménagés, ainsi qu'un accompagnement avant d'engager le vétéran au sein de la caserne où il vit désormais. Avec son chien et grâce à cette mobilisation, le chien et son maître ont tous les deux retrouvé un foyer et un travail.
2: C'est beau.
3: Ça c'est beau ça.
4: Ouais.
0: Voilà, c'est mignon.
4: Ça, c'est belle histoire. Ça.
0: C'est voilà. Trop beau. Le chien, bon bah maintenant le chien a bouffé tous les tuyaux des camions de pompiers. Faut pas qu'il y ait un incendie, mais c'est une belle histoire.
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1: On va terminer, cherche enquête exclusive, bien évidemment avec le très très beau portrait de la semaine. Ah.
0: Dans le portrait de la semaine, Benoît. Benoît était venu voir passer le peloton, comme chaque année. Casquette, merguez, camping, la panoplie complète. Puis une gourde atterrit à ses pieds, il la ramasse.
2: Hey, c'est peut-être celle de Lance Armstrong.
0: Il boit une gorgée, erreur. En moins de 10 minutes, son cœur bat tellement vite que sa montre connectée appelle les pompiers toute seule. Des bosses lui poussent sur le crâne, son zizi devient fluo, et depuis, il monte les escaliers en danseuse. Simple boisson énergétique, cocktail de vitamines, ou recette si musclée qu'elle ferait pédaler un tracteur en col de montagne, nous avons retrouvé cet homme. Ah. Aujourd'hui, il dépasse les vélos électriques, juste pour aller chercher une baguette. Le portrait de la semaine, l'homme qui a bu dans une gourde du Tour et qui depuis demande un contrôle antidopage avant chaque barbecue. Le portrait de Benoît, c'est dimanche, dans cette A8 sur...
3: C'est ça. 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

0: l'Alsace.
1: Bah oui, l'Alsace du Danemark surtout. Ça appartient au Danemark. Et enfin, le petit Marseillais.
2: Elle est belle celle-là.
0: Bah ça c'est Marseille.
1: Eh bah c'est américain.
3: Quoi ? Mais non.
1: C'est beau, non ?
2: C'est-à-dire que c'est même plus fabriqué.
1: Depuis 2006, c'est américain le petit Marseillais.
2: Ouais. C'est-à-dire que c'est même plus fabriqué en France.
1: T'as plus rien, y a plus un petit bout de Marseillais dedans.
4: C'est un américain qui parle avec l'accent du sud.
1: Alors attendez.
2: Ça fait course.
1: Ça veut pas dire que les usines n'existent plus chez nous. Ça veut dire que ça n'est plus français.
2: Ça a été racheté. Voilà. Il y a encore les usines en France.
1: Il y a des gens qui nous écoutent, mais bon.
2: Ok.
1: Chez Fico, ils sont obligés de
2: parler comme ça.
1: Bientôt, les spätzle seront disponibles à Gif. Goût bière, très bon. Goût wurst, la saucisse, très bon. En scrollant hier, on est tombé sur une vieille vidéo qui nous a fait marrer. On s'est dit, il faut la remettre dans les moments gênants de la télévision. C'est des personnes qui avaient fait une chanson pour annoncer la grande braderie de Lille.
2: Ah oui.
1: Vous vous souvenez de ça?
4: Oui, oui.
1: Ah, vous l'avez peut-être oublié. Non. La braderie de Lille, c'est un moment exceptionnel dans le nord de la France. Enfin, je crois qu'il y a 1 ou 2 millions de gens. Enfin, à chaque fois, c'est
4: quelque chose. Il y a du monde de ouf.
1: Je vous laisse profiter de cette reprise.
5: Moi,

0: C'est Dolido.
1: Dolido.
2: Dolido. Dolido, pas de chanson.
3: Vous êtes prêts? Voici le refrain.
4: Laissez-moi brader.
0: Brader.
5: Bon, au moins, c'est bien chanté.
3: Laissez-moi brader. Bon, bah, alors, pour la peine, on va s'y mettre aussi. Il n'y a pas de raison. On va vous faire écouter le prochain salon du vin, alors. Voilà.
0: 1, 2, 3. Encore un verre de vin. Du rouge, du blanc, du rosé. Tous les goûts, et pour qu'on finisse pété.
3: C'est là.
0: Allez, on fait le refrain.
3: Allez.
0: Un peu d'un. Du Bordeaux. Gonsolet. Du Chablis. La gueule. On n'arrive pas la villageoise. Un peu de vin.
6: Premier cru.
0: C'est bon bien.
6: Du grand cru.
0: Et un bon bien.
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0: Beaucoup de vin. J'ai la tête qui tourne. Je sens que ça va. J'ai niqué mon pantalon, c'est Léo.
3: Allez, je rappelle que l'abus d'alcool est dangereux pour la
7: santé. 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
3: Il y a une info dans le C'est bon à savoir. Je vais le faire tout de suite, ça, parce que ça, c'est incroyable. Ça, c'est une info, faut la voir.
4: C'est bon à savoir. Oh oui, cette info, c'est bon. 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
3: Les nouvelles recherches montrent
6: que Vito n'a pas
3: que boire de l'eau quand on est gêné. Non, non. Boire de la bière altère considérablement votre chimie corporelle. Écoutez bien les buveurs de bière. Vous rendant beaucoup plus attrayant que pour les moustiques. Ah. Selon une étude unique réalisée par les chercheurs des Pays-Bas, boire de la bière augmente considérablement vos chances d'attirer des insectes. Ah. L'explication biologique réside dans la façon dont notre corps réagit à l'alcool. Boire de la bière augmente la température interne du corps, augmente la quantité de dioxyde de carbone que vous expirez et altère l'odeur de naturel de votre peau.
7: D'accord.
3: Donc les moustiques viennent. Et donc, quand t'as deux moustiques qui se croisent sur ton bras, vous savez ce qu'ils se disent ?
8: Non. Tu prends l'apéro, José ?
3: Et le lendemain, le moustique, il est allongé sur ton bras, il appelle sa femme.
9: Je vais pas encore rentrer.
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2: Mathilde souffle, le top du jour, on y va.
3: Oui, je vais parler des choses qu'on veut pas voir cet été. On va commencer par les... Oui, arrête. Pardon.
4: Oui,
3: on va commencer par les Insta remplis de couchers de soleil des autres et les stories de pieds face à la mer. Là.
2: Ah bon, on va en avoir.
3: Mais on veut pas arrêter ça.
4: Avec la musique soleil bleu. Là.
2: Ouais, ouais. Oh, laissez-moi vivre comme je veux.
3: Un peu d'originalité. Vous faites tous la même chose.
4: Ils sont moches, vos pieds.
2: Allez, mais
3: on
2: est peur. T'as raison.
3: Ensuite, on a le collègue qui écrit urgent dans un email alors qu'on est en congé. On ne veut pas voir un email arriver avec urgent, urgent, en gros, warning partout. Non, laissez-nous tranquille.
2: Ah ouais. Ça dis pas ça, moi, ça je t'envoie pas de mail.
3: Je sais, mais ça va.
2: Oui, parce que tu lis pas tes mails.
3: On ne veut pas voir non plus les coups de soleil sur les gens qui sont rouges et crevisses. Ça existe, les protections solaires, indice 50, pensez-y cet
4: été. Ouais, mais à la limite, quand tu sais qu'ils souffrent un petit peu, c'est rigolo.
3: Ouais, maintenant, t'es prévenu quand même. Tout le monde est prévenu, il faut un petit peu arrêter.
2: Je l'ai vu une fois devant moi, quand vous avez pris un coup de soleil, que ça vous gratte et que vous êtes rouge.

0: Il y a un autre problème, parce qu'on parle souvent des départs en vacances. On parle souvent des gens qui disent « Ah ouais, mais ils ont abandonné le chien parce qu'ils ne pouvaient pas l'emmener en vacances. » Ce qui, pour moi, est une fausse excuse, parce qu'on a toujours un oncle, une tante, un copain qui peut te garder ton chien à la campagne. En ville, c'est peut-être plus compliqué. Mais c'est pas, il y a un autre problème. C'est qu'il y a des tas de gens qui prennent un chien et qui n'ont pas les moyens de l'élever. C'est-à-dire qu'ils n'ont pas les moyens du veto, ils n'ont pas les moyens des croquettes. Le nombre de gens qui veulent des staffs, des staffies et des labradors qui bouffent je ne sais pas combien de croquettes et de viande, c'est un achat, pensez-y avant. Ça coûte cher un chien. Ça coûte cher. Voilà, c'est tout.
1: Donc je
0: vous le dis, vaut mieux des fois ne pas en prendre du tout, n'en prenez pas,
2: plutôt que
0: de ne pas être sûr, c'est des vies.